Das war das Beste.

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C'était C. Spencer Yeh, qui fait partie de la jeune garde noise new-yorkaise. Le morceau s'intitule Solo Voice 5. Toujours dans la veine avant-garde, une composition de Arrigo Lara Totino, poète sonore italien, datant de 1971, qui explore les phonèmes anglais.

Einstein on the Beach. Einstein sur la plage est un opéra en quatre actes composé par Philip Glass et interprété pour la première fois au Festival d'Avignon en 1976. Nous écoutons maintenant Spaceship, le final du quatrième acte.

Mike Patton est ici la voix off pour les morts vivants dans le film de science-fiction post-apocalyptique de Will Smith, I Am Legend.

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Nous venons d'entendre un poème de Makigami Koishi qui vient du théâtre japonais expérimental des années 70. C'est la fin de cette émission. Je vous dis à bientôt dans Les Voix étranges.

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1: Épisode 2. Eric a le regard tourné vers la mer. Il vient d'apprendre qu'il n'animera plus sur Pinode Radio son émission hebdomadaire pour les enfants. Pour Jean-François, les emmerdes commencent lorsqu'il découvre qu'il a un fils de 12 ans. Il ne sait plus où il en est. Julien a lui aussi ses emmerdes, à commencer par ses dettes de poker qui s'accumulent. En effet, il joue en cachette depuis des années afin de garantir à Emma le train de vie auquel ses richissimes parents l'ont habitué. Sous le choc des mésaventures de son mari, Emma accouche en urgence à l'hôpital Émile Müller. Émeric est un chouette bébé, même si la maman ne s'attendait pas à un bébé comme celui-là. Charles-Henri se souvient des circonstances exactes de son accident. La direction ne répondait plus, ce qui veut dire que la voiture était défectueuse. Défaut de fabrication ou sabotage. Le responsable de l'accident ne serait-il pas l'un d'entre eux? Que s'est-il passé ce jour-là rue de Bâle,

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1: Épisode 5. Nicolas anime sa matinale sur Radio Pinode, comme à son habitude, roulant pépère sur le périphérique parisien, tout en interviewant ses invités dans l'habitacle de la Pinode voiture. Lorsque tout ce petit monde est témoin d'une collision entre un transporteur de colis de vente en ligne américain et un livreur de repas en scooter, travaillant lui aussi pour une compagnie américaine numérique. Alors qu'un souvenir décisif refait surface et change radicalement la donne à la stupeur de tous, Jean-François s'en veut terriblement et s'inquiète de la réaction de son fils. L'absence d'Éric au petit déjeuner ne passe pas inaperçue à Pinode Radio. Cécile tente d'en savoir davantage sur l'identité du maître chanteur et a des doutes concernant Michel. Charles-Henri se sent de plus en plus frustré par les lenteurs de l'enquête. Marika et Kevin ont une conversation à cœur ouvert et ignorent que quelqu'un les écoute. Un individu a ouvert à distance le micro d'un téléphone personnel posé sur la table. La nouvelle concernant l'existence du frère jumeau de Benjamin en perturbe plus d'un. Pally trouve les clés d'une Porsche et fait croire à Charles-Henri qu'elle est à lui. Épisode 1. En sortant du Pinot Café, Cécile raconte à Marika ce qui s'est réellement passé le soir de l'accident. Sarah, ivre au volant, rue de Zillisheim, a renversé Charles-Henri et appelé sa mère à la rescousse. Cécile s'est accusée auprès de Marika et Kevin et a demandé à ce dernier de la couvrir. Marika ne pouvait pas rester auprès d'Aléro, tous deux étant très amoureux à l'époque, et a fui. Cécile retrouve Kevin, que Dinah commençait à convaincre, et le rallie à sa cause. Benjamin, ambulancier à l'époque de l'accident, à l'intersection du boulevard du président Roosevelt et de la rue Franklin, révèle à Valentina avoir conservé un élément remettant en cause la culpabilité de Cécile dans l'accident de Charles-Henri. Sa montre, gravée de son nom, est tachée de sang. Si elle le quitte, il ira voir la police. Yann est convoqué au commissariat. Face à une sextape compromettante, il avoue avoir participé à une rixe contre Jean-Baptiste, mais dit que jamais il ne l'aurait tué. Pourtant, Aléro reste persuadé que Yann est coupable.
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1: Épisode 6. Yann gagne 700 000 euros en grattant un billet de loterie. C'est le tournis dans sa tête. Il va enfin pouvoir réaliser son rêve. Ce sera l'achat d'un ancien bâtiment de fonction de TDF Radio France à Mulhouse. Il s'imagine déjà convier ses amis à venir le rejoindre sans condition dans ce havre de création et de liberté. La République de Pinode va enfin voir le jour. Et c'est une bonne nouvelle pour Nico, qui va pouvoir mettre en place sa start-up et développer son navigateur européen pour garantir l'intégrité de l'Europe vis-à-vis du numérique, selon ses dires. Éric ne trouve rien de mieux à faire que de lire les rubriques « Effets secondaires » sur des notices de médicaments à une heure de grande écoute. En cette période de crise sanitaire, le chat et les mails de plaintes affluent à Radio Pinode. Valentina se confie à Sarah. Elle lui annonce qu'elle a des super-pouvoirs. Elle peut dialoguer avec les ordinateurs sans passer par le clavier. Elle comprend tout ce qu'ils disent et eux la comprennent. Pour Marika, le challenge est d'intégrer un nouveau cabinet d'avocats dirigé par un macho. Quant à Jean-Baptiste, il se lance dans la religion bouddhiste. Marika essaye de cacher ses sentiments pour Kevin, mais travailler avec lui et être proche de lui rendent les choses difficiles. Pour se protéger, elle garde un comportement distant vis-à-vis de lui. Elle joue tellement bien l'indifférence que Kevin en tire ses conclusions.
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0: Les coccinelles ont une taille relativement homogène. Les plus petites mesurent un petit peu moins de 1 mm et les plus grosses dépassent à peine 10 mm. Le corps est ovalaire, globuleux, en général ovoïde de forme. Les antennes sont relativement courtes, les pattes relativement courtes également, et elles peuvent se remettre, se glisser entièrement sous le corps, de façon à éviter la prise par d'éventuels prédateurs.
1: Oh.

Les coccinelles sont des insectes sexués, ovipares, qui pondent donc des œufs. Mais vis-à-vis du public, ce qui caractérise les coccinelles, ce sont surtout les poings. Toutes les coccinelles n'en possèdent pas. Il y en a qui n'ont pas du tout de poings, il y en a qui en ont deux, il y en a qui en ont trois, quatre, cinq. Il y a une espèce qui a 20 espèces qui a 28 poings. Et bien sûr, les scientifiques les ont.

qui est moderne. Et je crois que le hockey représente une de nos meilleures exportations. Aujourd'hui, les Soviets, les Suédois et les Tchèques tentent d'imiter notre style de jeu, au point qu'ils sont maintenant capables de vaincre les meilleures équipes amateurs au Canada. Le hockey, c'est un sport où la rapidité et le contact font la loi. C'est le seul sport que je connaisse qui ne laisse aucun moment de répit au public. Et j'espère bien qu'un jour, il sera choisi comme le sport numéro un de l'univers. Peut-être qu'un jour, toi aussi, tu joueras dans la Ligue nationale. Mais même si tu ne devais jamais atteindre la Ligue nationale, il y a, comme je te l'ai dit précédemment, un autre but que tu peux viser, l'esprit sportif. L'esprit sportif, tu l'auras si tu mets en pratique tous ces petits conseils que je t'ai transmis.

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choses qui vous viennent à l'esprit.

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regarder un vieux film, il montre un banquet en cours. Les invités apprécient les huîtres crues. L'entrée se compose de chiens bouillis, farcis avec du riz. Les huîtres crues sont moins acceptables pour vous qu'un plat de chiens bouillis.

0: une exception près. Donc on parle dans un micro sans amplification parce qu'on est en fait en radiodiffusion sur la radio Pinode, p-node.org, ou en DAB+, en région Île-de-France et dans la région de Mulhouse. C'est bien ça, hein, Marika, tu me... À Mulhouse. Le séminaire du mardi à la générale est habituellement retransmis sur Pinode. Quasiment toutes les sessions sont ensuite archivées. On peut les retrouver sur une page web qui s'appelle mig.fyi, for your information. Et là, vous trouverez toutes les informations du séminaire, y compris le pad pour intervenir sur la programmation et vous déclarer volontaire. Alors, aujourd'hui, on accueille Maud et Pauline. Je pensais que vous étiez journaliste parce que vous aviez écrit un article dans Le Monde diplomatique. Mais en fait, ce n'est pas le cas, c'est ça. Vous avez fait en tout cas un travail d'enquête. Et donc, l'article, on l'a cité en référence, mais moi, je ne l'ai pas lu. Donc, c'est comme ça. Par contre, j'ai compris que vous alliez parler quand même des heures glorieuses de la lutte syndicale, ou pas d'ailleurs, contre les premières arrivées, les premières immixtions des machines dans nos vies et dans notre travail. Voilà. Donc du coup, je vous passe la parole. Voilà.
1: Oui, l'article qu'on a coécrit donc avec Pauline Gourlet, Félix Tréguer et moi-même, et on est tous les trois chercheuses et chercheurs à différents stades de notre carrière, peut-être aussi avec une recherche un peu, en tout cas, politique ou engagée. Je pense que c'est comme ça qu'on la conçoit. Et l'article qui est paru sur le Diplo s'appelait « Quand les syndicats affrontaient le numérique ». Et en fait, était parti en fait, beaucoup de documents d'archives et de projets de recherche qu'on avait fait avec Pauline sur l'intelligence artificielle. Documents d'archives, donc des années 70, à la fois des documents de la CGT, Sécurité sociale, vraiment de plan pour une informatique démocratique, et de cet autre texte de la CFDT de 1977, corrige-moi, qui s'appelle « Les dégâts du progrès », dont on va vous parler, mais ce qui nous intéressait, c'était qu'il donnait à voir à la fois une ligne de critique qu'on ne trouvait pas, en fait, toujours dans le discours syndical, et en fait plus largement, même en sciences sociales, mais en tout cas dans les questionnements autour des transformations technologiques du travail. Et donc l'idée, ce qui nous intéressait, c'était aussi, et je pense que c'est ça dont on a un peu envie de parler, c'est une question aussi de geste, de critique, dans le sens, dans un contexte où, à la fois, on a l'impression que l'innovation se radicalise, mais de manière terrifiante, et qu'il faudrait aussi quelque part radicaliser la critique. Nous, ce qui nous intéressait, c'était de dire, mais en fait aussi, comment on peut trouver des prises face à cette grande machine monolithique qu'est l'IA, ou comme elle apparaît généralement. Et avec une question supplémentaire qui est, en fait, bon, on est syndiqués en tant que chercheuses, chercheurs, mais on n'était pas non plus les premières concernées. Donc, du coup, typiquement, on n'était pas forcément les personnes qui élaboraient ce discours syndical. Et donc, en fait, quel type de critique on peut élaborer qui ne soit pas de surplomb et qui pose, en fait, des questions un peu plus larges sur les rapports aussi entre recherche, monde du travail, ses organisations, son militantisme. Bref, largement, je pense qu'on a trois choses dont on aimerait un peu discuter et qui sont vraiment la question de, dans un contexte de transformation du travail, en large partie en tout cas portée par l'IA et toutes les craintes que ça suscite, en fait, comment on peut dégager des prises, comment on peut avoir prise sur ces transformations. Et donc Pauline, Félix et moi, on vient aussi d'endroits un peu différents. Pauline vient plus du design, Félix et moi on vient plus des sciences politiques, de la philopolitique, donc ça a été aussi un exercice d'écriture à six mains qui n'était pas évident. On a un peu des lignes différentes dont on va vous parler, mais je pense que les questions qui vont nous intéresser, c'est à la fois donc, quelle pratique on peut, comment on peut documenter en fait, ce qui advient sur le terrain, et quelle ligne de technocritique on peut développer.
0: Juste avant de commencer, qu'est-ce que vous souhaitez comme mode d'interaction? On vous laisse présenter

0: de ne pas céder au discours facile de dire bah, l'IA c'est nouveau, c'est disruptif, y a pas, c'est, voilà, on est devant un phénomène inconnu. Non, en fait, ça participe d'histoire, et donc là, de retrouver les histoires de la modernisation de l'action publique, de la bureaucratisation, éventuellement des libertés publiques et de la surveillance. Enfin, voilà, y a plein d'histoires qui peuvent se raconter à partir de ce cas-là et de lignes et de généalogies à poursuivre. Et ensuite, une fois que ce cas d'étude a mis en présence de manière assez tendue, du coup, les organisations syndicales, la direction qui portait le projet et pas mal d'autres personnes aussi qui avaient attrait à ce système d'IA-là, j'ai eu l'occasion de prendre part à une initiative de l'IRES qui s'appelle Dialia. Donc Dialia, dialogue, le sous-titre, c'est Dialogue social technologique sur l'intelligence artificielle, qui était financé par l'ANACT, l'ANACT, l'Agence nationale de l'amélioration des conditions de travail. Et l'IRES, l'Institut de recherche en économique et sociale, je dirais, mais c'est à vérifier, mais je crois que c'est ça. Porté notamment par une personne qui s'appelle Odile Chani et qui a réussi à mettre autour de la table plein de personnes de diverses organisations syndicales au niveau confédéral. Pour justement discuter un peu de comment est-ce qu'on fait du dialogue social sur ces objets-là qui posent un certain nombre d'enjeux, on y reviendra. Mais avec cette idée que, avec ce nom aussi de dialogue social technologique, on pourra y revenir, qui ne fait pas forcément consensus non plus chez les OS. Et moi, je m'arrêterai là pour te redonner la parole. Quand même, le grand étonnement que j'ai quand je débarque un peu, au sens où je connais mal le monde syndical quand j'arrive à cet endroit-là. Je suis invitée par Odile Chani, en l'occurrence, notamment pour participer à, pour mettre au point des outils de documentation collaborative, d'où l'aspect design, afin que s'écrivent collectivement quels sont les enjeux depuis plusieurs perspectives, parce qu'il y a plusieurs organisations syndicales avec des lignes politiques assez différentes. Enfin voilà. Donc ça c'était un peu un enjeu presque d'infrastructure, de l'écriture de ce dialogue social. Et le grand étonnement que j'ai à ce moment-là, c'est que je retrouve en fait les mots de la promesse, donc tous ces discours que je pensais appartenaient au monde du milieu de la production, je les retrouve dans la bouche des organisations syndicales. Et donc je suis surprise à ce moment-là. Encore une fois, on est en 2024. Et en fait, ce dont je me rends compte, c'est qu'il y a peu de documentation du travail. En fait, les éléments sur lesquels se basent les organisations syndicales elles-mêmes, c'est des éléments prospectifs produits dans des rapports, différents rapports de l'OIT, des boîtes de conseil, on y reviendra. Enfin voilà, donc, mais assez peu encore. À ce moment-là, ça a changé, et là-dessus aussi on aura quelques mots, mais assez peu de documentation concrète de ce qui est en train de se transformer. D'où vraiment quand on a lu ces archives dont Maud parlait au début, une sorte de réalisation que, en fait, partir de la documentation concrète des activités, c'est extrêmement puissant. Là où les OS se retrouvent un peu démunis dans ce projet d'IALIA, et donc notre envie aussi de redonner à voir la puissance qu'il y a dans la description du travail et des activités de travail. Voilà, moi je te redonne.
1: Et parce que pendant que Pauline travaille avec les syndicats, je pense que Félix et moi, on avait à différents moments, donc Félix, c'est pour sa thèse, qui est parue aussi comme livre, sur l'utopie déchue d'Internet. Moi, c'est sur ma thèse en cours, où je travaille beaucoup aussi sur l'histoire des infrastructures administratives et de la sécurité sociale. C'est très aride comme travail à faire, mais pour le coup, typiquement, j'étais tombée sur un document de la CGT de 1975. Donc 1975, qui est un peu le moment où l'informatisation est actée, c'est aussi un moment de grande réforme de la sécurité sociale qui commence en 67 et qui coïncide aussi avec une forme de centralisation de l'institution et de perte de pouvoir des syndicats. Et en fait, en 75, la CGT issue ce plan qui s'appelle pour une informatique sociale au service d'une gestion démocratique de la sécurité sociale. C'est des enjeux institutionnels, c'est comment on peut repenser l'informatique dans l'institution, mais où on voit à la fois la conception d'une alternative technique possible, qui est quelque chose qui est quand même très absent des discours qu'on entendait syndicaux à l'époque, et toute une réflexion.

0: Voilà, très centrée sur le travail, sur les conditions de travail, sur les rapports en fait institutionnels et de gestion hein, dans l'institution, où voilà, on imagine comment on pourrait décentraliser l'informatique, dans ce cas à la sécurité sociale, pour d'ailleurs reprendre la main sur l'institution. Donc ça, c'était le document de la CGT. En creusant un peu les archives syndicales, on a trouvé notamment donc ce livre hein, qui est édité en 1977 par la CFDT et qui fait partie d'une série de recherches d'ailleurs faites entre la Confédération et pas mal de chercheuses, chercheurs et sociologues qui s'appelle donc les dégâts du progrès. Et ce qui est intéressant, c'est que vraiment au moment hein, où le monde du travail, donc années 60-70, subit en fait la première vague d'informatisation, notamment dans le secteur tertiaire, qui était quand même donc voilà, tout ce qui est emploi de bureau, il y a en fait une résistance qui en fait est en large partie oubliée. Mais par exemple, je sais pas, il y a le mai des banques en 1974, où il y a entre 30 et 50 000 personnes qui sont mobilisées à Paris et en France, donc face aux transformations du secteur bancaire, de son travail et de son informatisation. C'est la même chose aux postes et aux télécommunications. Et vraiment, à chaque fois, c'est la question de l'impact des ordinateurs, de leur activité, enfin des transformations de l'activité. Et d'ailleurs, en plus, c'est dans des secteurs qui sont en fait historiquement considérés peu revendicatifs. Et donc, en fait, on a commencé à regarder ces documents. Et je pense que les deux choses qui nous intéressaient, c'était à la fois, donc, comme disait Pauline, la manière en fait, dont ils sont très très proches des situations de travail, et la manière aussi dont va se dégager en fait aussi une ligne de technocritique, hein, dans un contexte d'ailleurs qu'on connaît souvent aussi par l'histoire en fait du sabotage, qui est quand même assez important dans les années 70. Là, pour le coup, il y a une sorte de culture à la marge de critique de la transformation technologique du travail, de mobilisation, et des mobilisations qui d'ailleurs en fait aboutissent, dans le sens que au PTT, par exemple, entre 72 et 74, les syndicats réclament et obtiennent en partie la réduction de la durée hebdomadaire du travail, la limitation des vacations sur les visionneuses, enfin voilà, les terminaux sur lesquels on travaillait, l'attribution de 15 minutes de pause par heure et la création de commissions d'hygiène hein, et de sécurité habilitées à exiger l'arrêt des machines, qui étaient potentiellement dangereuses pour le personnel. Et donc en fait, on voit vraiment que pour le coup, il y a à la fois une histoire de critique, une histoire de mobilisation et en tout cas des perspectives de transformation des situations du travail. Pauline, je ne sais pas si tu veux continuer sur ce qu'on voit à la enfin, comment la critique est développée.
1: Sur le détail de des différentes descriptions
0: Ouais.
1: des situations. Ouais. Alors dans les choses qui sont déjà, enfin c'est très beau ce texte, en l'occurrence je fais référence aux dégâts du progrès de la CFDT, c'est que c'est une collection de récits faits par voilà par des dans différents secteurs, par des travailleurs eux-mêmes de ce qui se transforme avec l'arrivée de l'informatisation. On est donc au début de ce qu'ils décrivent, c'est l'arrivée par exemple en effet dans la sidérurgie de consoles, de visionneuses qui transforment complètement la manière dont le travail est fait. Ça va être, donc tu l'as dit, dans les PTT aussi, l'arrivée du rythme de travail géré par la machine, en fait, qui enchaîne les appels et qui fait que les personnes n'ont absolument plus la main sur la prise d'appel, par exemple. Enfin voilà, c'est pris dans plein, plein d'endroits, même dans le. Il y a aussi un très beau texte sur ce que ça transforme pour les personnes qui. Je vais avoir un trop de vocabulaire, mais je pensais élagueurs, enfin les personnes qui s'occupent d'arbres et de forêts. Donc des situations vraiment très très hétérogènes. Et ce qui est intéressant, c'est que ces descriptions permettent de voir à la fois la spécificité de chacune de ces situations, donc on ne perd pas l'épaisseur des situations, et en même temps le sort de phénomène un peu transverse et de rouleau compresseur qui a l'air de se développer un peu dans chacune d'elles, avec des points saillants. Donc ce qu'on découvre, enfin ce que mettent en avant les travailleurs, c'est la manière par exemple dont il s'opère une forme d'isolement renforcé. C'est pas des nouveautés, enfin ce que je vais vous dire va résonner extrêmement fort avec des choses que vous connaissez très bien, hein, et c'est aussi ça qui nous a intéressés dans ce travail, c'est de montrer que bah, on est dans la continuité du même. Hein. Et donc des formes d'isolement à plein de niveaux, donc que ce soit par l'intermédiaire d'artefacts techniques comme les visionneuses qui font que en fait, les personnes ont les yeux rivés sur l'écran, ne sont plus en dialogue puisque les écrans permettent de contrôler de loin des chaînes de travail. Et donc n'ont plus besoin d'être, ne peuvent même plus physiquement être au contact de leurs collègues. Donc il y a une disparition, par exemple, des discussions informelles, qui sont en fait des temps extrêmement importants pour les collectifs de travail. Ce phénomène d'isolement intervient à différents niveaux. Par exemple, il y a aussi le déplacement de certains centres qui est une sorte de décentralisation, voilà, qui est distribution des différents bureaux, qui renforce encore ce phénomène d'isolement. Enfin voilà, il y a toute une série de mécanismes qui vont de la situation extrêmement locale de travail jusqu'à l'organisation même du travail, qui participent en fait du délitement des collectifs de travail et qui ont évidemment un effet sur l'organisation de marge de manœuvre et d'autonomie par le fait de collectivement s'organiser, pointer des problèmes, nommer, utiliser aussi le langage comme une manière de défaire justement les discours des directions qui ont une, ça aussi c'est bien décrit, qui utilisent des mots comme pour justifier l'introduction des machines en parlant d'amélioration des conditions de travail, alors qu'il s'agit juste qui utilisent des mots dithyrambiques et amélioratifs sur le travail au lieu d'être de juste qualifier les machines qui s'introduisent, par exemple. Ce qu'on constate évidemment aussi, c'est une accélération des cadences. Donc là, il y a aussi des descriptions assez spectaculaires d'effets sur la santé. Par exemple, dans le cas des PTT, on parle de vomissements, on parle d'évanouissements, enfin de personnes qui n'arrivent absolument plus à tenir la cadence des machines. Donc le rythme et l'initiative surtout ne leur appartient plus. Cette perte-là entraîne des effets sur la santé. Et puis, pour certaines tâches, un ennui, un abrutissement lié en fait à une perte de maîtrise et donc à des tâches extrêmement répétitives de vérification et de contrôle, notamment via écran, qui se met en place. Donc vous voyez, il y a vraiment beaucoup d'échos avec la manière dont sont décrits aujourd'hui les conséquences des systèmes d'intelligence artificielle dans le travail. Alors face à ça, ce qui est aussi intéressant dans les descriptions, c'est qu'il y a les réactions et les stratégies des directions et des managers pour essayer de motiver leurs équipes. Moi, ce qui m'avait particulièrement amusé, c'était la phrase qu'ils utilisaient la décoration et notamment les moquettes colorées. Alors c'est euphorisante le terme exact. Donc il y a tout aussi une réflexion en face de comment est-ce qu'on peut, malgré une sorte de déqualification, et de ce qui est vécu comme une dégradation des conditions de travail, quand même remotiver les équipes, etc. Et une autre chose qui est extrêmement en écho, en résonance avec des choses qu'on constate aujourd'hui, c'est qu'il y a une très forte opacité dans les projets d'outillage ou les projets de technologie. Et donc, ce qui fait que là, déjà à l'époque, il y a une énorme difficulté et un temps de travail pour les organisations syndicales dédiées à aller chercher de l'information. Et donc ça aussi, c'est des choses qu'on retrouve très fortement aujourd'hui dans les exemples saillants.
2: Donc, et en fait, ce que tu décris, c'est l'idée qu'en fait, on a une forme d'analogie du point de vue des scénarios de transformation du travail, alors que du point de vue des lignes revendicatives, pas du tout. Ou en tout cas, il y a une transformation de la critique qui est développée et adoptée par les syndicats. Donc d'une part, une part d'appropriation en fait, du discours industriel. Et je pense que d'ailleurs, c'est la recherche est en partie complice de ça. Et donc ce qui était intéressant aussi à la lecture, c'était de voir en fait quels autres types de revendicatifs, quels autres types de lignes en fait, technocritiques étaient développées. Et en fait, comme c'est quand même des positions qui sont développées très très proches des situations de travail, en fait, je pense que ça c'est un des premiers points qui est quand même particulièrement intéressant, c'est qu'à aucun moment, on va séparer technique
0: et travail, technique et contexte institutionnel ou contexte, enfin, ou l'organisation et l'organisation de la production. Alors que je pense qu'actuellement, et c'est, enfin, ça peut être aussi des effets de discours, mais ce qui se passe, c'est qu'il y a une sorte de montée, hein, en abstraction. Et du coup, voilà, on parle de l'objet comme si on pouvait, mais voilà, le séparer de la situation. Alors qu'en fait, souvent, les problèmes, hein, qu'ils émergent sont complètement indissociables. Du point de vue, en fait, vraiment de la ligne technocritique, c'est quand même un moment intéressant aussi, parce que à la fois la CGT, qui était plus proche du PCF, et la CFDT, hein, qui à l'époque est quand même nouvellement créée, parce qu'elle est créée en 64, d'ailleurs, 64, du point de vue de la technocritique, c'est l'année où sort L'homme unidimensionnel de Marcuse. C'est l'année où est publié le fragment sur les machines, hein, donc la traduction italienne, qui en fait, c'est un texte de Marx, issu des Grundrisse, mais qui va ouvrir en fait toute une ligne d'interprétation et de perspective politique sur la réappropriation des machines, et qui va nourrir après aussi toute la veine opéraïste, post-opéraïste, etc. Mais en tout cas, tout ça pour dire que cette fin d'année 60, début d'année 70, c'est quand même un moment où la critique des technologies émerge. Et elle émerge à la fois à la CGT, qui quand même va rester sur des lignes plus marxistes, marxistes de la Seconde Internationale, donc l'idée que quand même la technologie s'est associée au progrès si on arrive à se la réapproprier, quelque part. Et ça, on va le retrouver à la fois donc, dans les plans pour une informatique démocratique à la sécurité sociale, mais aussi, en fait, parce que la CGT est présente, en fait, aussi sur les sites de production. Donc, par exemple, à l'époque, c'est l'époque de l'informatique française avec la Compagnie internationale pour l'informatique, la C2I. Et comme, en fait, les travailleurs de la C2I sont eux-mêmes syndiqués, hein, la CGT, par exemple, va soutenir le plan Calcul, qui est quand même une initiative gaulliste qui est lancée en 66. Hein. Et en même temps, donc, il y a cette idée qu'on pourrait, hein, se réapproprier des technologies capitalistes avec une visée émancipatrice. Donc ça, c'est une des lignes syndicales qui quand même maintient, hein, la perspective d'un possible technologique, qui je pense aujourd'hui est assez refermée. Alors que la CFDT quand même va adopter une ligne beaucoup plus proche de la nouvelle gauche, une ligne qui quand même est sceptique à l'égard du projet technologique, mais commence aussi à inclure des questions environnementales, et qui, du point de vue du travail, et ça c'est ce qu'on voit dans les dégâts du progrès, en fait, développe une ligne autogestionnaire, inspirée de l'expérience yougoslave, donc notamment voilà, la gestion des usines par les ouvriers. Et pour le coup, ça veut dire que, par exemple, une perspective de réappropriation technologique telle qu'elle n'est pas possible. Et là, à mon avis, on trouve à nouveau des résonances avec les questions, en fait, de quelle ligne on peut adopter sur le développement de l'IA, par exemple. Et ce que vont écrire donc en 77 les contributeurs aux dégâts du progrès, c'est par exemple dans un des chapitres, c'est qu'il n'y a pas d'innovation technologique qui nous sent tout neutre. Elle vise tout en régime capitaliste à accroître la productivité et à supprimer les impondérables humains afin de participer au processus d'accumulation du profit, mais que donc en tant que tel, on ne peut pas se les réapproprier dans la production. Et donc toute la question, ça va être dans cette perspective autogestionnaire de comment, en fait, dans des processus de travail concrets, les ouvriers peuvent eux-mêmes décider, hein, de l'usage, du non-usage des technologies, de ces modalités d'usage au sein de la production. Et qui, du coup, je trouvais très intéressant, parce qu'en tout cas, c'est des considérations très pratiques, hein, c'est des considérations très concrètes. Mais voilà, où on garde vraiment la main sur l'organisation du travail, la division du travail, dans un moment, hein, où, c'est ce que disait Pauline, il y a toute une part de management qui commence à être déléguée à la machine. Donc ça, c'est la première chose. Et le deuxième aspect, c'est qu'aussi, la CFDT va développer dans ce livre toute une ligne de scepticisme à l'égard de tous les experts qui peuvent être mobilisés, mais ça peut être des psychologues, des ergonomes, parce que pour le coup, la maîtrise sur les conditions du travail, sur l'organisation de travail, sur la division du travail, en fait, doit revenir, même pas en dernière instance, enfin, doit revenir aux travailleurs tout court. Et ça, pour le coup, je trouve que c'est en tout cas, on voit, hein, les différences de position entre les deux centrales. Et en même temps, en lisant ces textes-là, à mon avis, on se dit que, en tout cas, nous, on s'est dit que c'était typiquement à la fois des critiques, mais aussi des revendicatifs, qui étaient vraiment à même d'alimenter les réflexions syndicales aujourd'hui, avec toute une question qui était la nôtre, qui était celle du geste et de la posture, qui a un peu introduit Pauline, mais à la fois de comment en fait, sortir de cette critique actuelle qui un peu ressasse. Des termes industriels. Il y a un texte de Lee Vinzel qui est de 2016 qui s'appelle ce qu'il appelle la critique hype. Donc l'idée que vraiment la critique reprend les discours technologiques en inversant le signe. Donc ce soit sur l'IA avant IA générative, lui il cite le texte de Shoshana Zuboff sur le capitalisme de surveillance, mais qui effectivement, quand vous le lisez, elle s'appuie sur des matériaux de Google et des GAFAM pour après développer toute une théorie du pouvoir instrumentarien. Je pense que la contrepartie actuelle, ça pourrait être les discours industriels sur la disparition du travail sur l'IA, qui d'ailleurs commençait à être nuancé, y compris par les mêmes cabinets de conseil qui développaient ces rapports. Enfin, un exemple, c'est que McKinsey disait que 60% des occupations auraient un tiers de leurs activités automatisées. Je pense que vraiment, pour le coup, c'est des chiffres qu'on ne vérifie pas. Et en fait, les mêmes rapports, donc les plus récents, là, il y a un rapport de Deloitte qui était sorti l'an dernier et qui, en fait, concluait que 70... Enfin, en tout cas, ils avaient fait une enquête et 77% des répondants disaient que l'IA avait augmenté leur charge de travail et, par ailleurs, multiplié les risques de burn-out. Bref, et donc, en tout cas, pour nous, c'était la question de dire il y a aussi d'autres critiques qu'on trouve, qui déplace en fait à la fois les gestes critiques, mais aussi les perspectives. Et à la fois, je pense qu'une des questions qu'on se posait, c'était aussi, quelle était notre posture à nous, comment ne pas développer une sorte de critique de surplomb, on se dirait, qu'est-ce qu'on va raconter, nous, au syndicat. Et en fait, c'est là qu'on était plus intéressés à aller voir ce que les syndicats eux-mêmes avaient développé dans les années 60, 70, 80, et essayer de voir, en fait, qu'est-ce que ça peut nourrir aujourd'hui.
1: Oui.
3: Est-ce que tu peux redonner la référence de la personne qui a identifié cette...
0: L'article que je citais, c'est un post de Lee Vinzel sur Medium, sur ce qu'il appelle la critique hype, qui d'ailleurs, si on inverse critique hype, ça fait hypocrite. Et donc, c'est un chercheur lui-même et il est très remonté aussi contre la posture des chercheurs eux-mêmes dans cette bulle. Je pense qu'on le voit très bien aussi à quel point c'est facile de se faire embrigader sur des logiques de financement de la recherche dans des réflexions. On surfe sur le risque, exactement comme les industries surfent sur la promesse. Mais sur ça, il y a aussi les travaux de Pierre-Benoît Joly sur le rapport entre promesse et crainte dans les dynamiques d'innovation. Enfin, en fait, c'est quelque chose qui est quand même assez bien documenté.
4: On a reçu ici récemment Sébastien Broca pour son livre Pris dans la toile. Il cite aussi des universitaires américains qui ont identifié ce phénomène et qui lui ont donné un autre nom encore. Ou peut-être, c'est peut-être ça, critique hype. Je ne sais pas, ça vous dit rien.
1: En tout cas, moi, c'était pas récemment aussi. J'ai vu, ça y est, on commence à avoir très bien compris que disons que les mots de la promesse, mais l'espèce d'opposé qui serait la critique, mais contre la promesse, en fait, sont un peu les deux pendant de la même pièce, quoi. Et donc, il me semble que ça commence à être largement...
3: Juste pour finir, donc, cette référence, elle date de quand, approximativement?
0: 2016. Non, avec peut-être un autre truc, si je peux continuer sur la critique. En gros, pour moi, il y a vraiment une question qui se pose, qui se posait, qui était, en tout cas dans un contexte de radicalisation de la tech, est-ce qu'il faut radicaliser la critique aussi il y a à la fois la question d'avoir des outils incisifs, et en même temps, moi j'ai l'impression souvent en lisant ce qui se fait aussi avec des grands mots, le technofascisme ou des choses du genre, qui sont d'ailleurs souvent élaborées à distance des situations de travail, qu'on arrive sur une critique très pessimiste Et c'est pas parce que la situation est rose, hein, mais qui pour le coup développe pas forcément des prises, qui est un terme qui est très cher à Pauline. Et du coup aussi, quel geste de critique on peut investir. Et pour le coup, moi je trouve, en tout cas nous, je pense que c'était l'idée de faire un peu un détour historique, mais aussi de pas dévaluer en fait le déjà là, même s'il est imparfait, même s'il est, d'ailleurs c'est pas des, enfin c'est des mobilisations qui ont eu des succès, mais avec aussi tout un recul en fait de ce discours autour des années 80, 90, avec toute la bulle des la et la promesse hein, des informations, de la communication et de ICTs. Information and Communication Technology. Ah oui, de l'information et de la communication. Oui, les TIC. Et au contraire, aussi développer, en fait, dans les textes de critique que je trouve les plus beaux, il y a un texte de Sedgwick qui s'appelle Paranoid Reading, Reparative Reading. Donc c'est une question de théorie littéraire hein, qui apparemment n'a pas grand-chose à voir et qui en même temps, à mon avis, est actuelle parce que dans un contexte où en fait on a presque l'impression que la critique la plus paranoïaque serait la plus juste et la plus totalisante, en fait, comment on arrive à investir ces petites, c'est pas d'ailleurs pas petites, mais en tout cas ces expériences qui sont très limitées, alors qu'en fait tout pousserait à dire bon peut-être qu'elles sont naïves, peut-être que c'est voilà quelque chose de pas concluant, c'est trop réformiste, etc. Et au contraire, en fait, aussi garder hein, ce geste et une part d'affect, à mon avis, qui est.
1: Ouais, je pense que, en tout cas, et c'est là où je pense qu'on a des lignes ou des approches et des manières d'arriver sur ce sujet un peu différentes, mais qui ont beaucoup nourri nos réflexions. Et c'est vrai que, bon, moi, premièrement, quand j'ai lu notamment ce texte de la CFDT, la première chose que je me suis dit, c'est waouh, c'est des mots que je ne lis jamais. Enfin, c'est aussi vraiment une puissance narrative, quoi, de dire quelles sont les manières de dire, les attentions, où tout d'un coup on va prêter attention à des choses où voilà un peu des blagues entre nous, mais c'est vrai qu'on se dit, enfin il va y avoir une manière d'écrire par exemple pour rentrer dans le nombre de signes du monde diplomatique, et ben il faut dire en très peu de mots ces situations qui sont super épaisses et super belles à dire avec des mots qui font justement à mon avis sont ces armes ou en tout cas ces prises qui permettent de retourner un peu les discours dominants. Et par exemple, pour décrire ces situations épaisses, on va dire la taylorisation du travail. Mais à mon sens, on a tout perdu une fois... Enfin, on a tout perdu. Alors, on va dire par exemple la taylorisation du travail, qui dit très bien, enfin c'est un très bon mot pour décrire ce qui est en jeu, mais en fait ça écrase ou ça vient théoriser et emmener loin du travail et des travailleurs, parce que c'est aussi ça... Je pense que sur la question de l'expertise et de la participation, parce que c'est vraiment ça qui est aussi très très beau dans ces textes-là, c'est la méfiance et la défiance très forte exprimée à l'égard de, tu l'as dit, toute forme d'expertise, mais aussi de réappropriation des mots des travailleurs eux-mêmes. En fait, il s'agit vraiment de respecter et de faire valoir que les mots appartiennent, la description des situations de travail appartiennent aux premiers concernés. Et donc du coup, il me semble qu'à cet endroit-là, il se joue quelque chose aussi, et ça fait partie des gestes critiques qu'on interroge, quoi, dans le fait de revenir plaquer des catégories analytiques qui peut-être, en fait, ont montré qu'elles n'étaient peut-être pas opérantes, en tout cas pas à cet endroit-là, et qu'il faut peut-être revenir à une autre forme de langage, à d'autres attentions et d'autres récits. En tout cas, c'est moi des explorations que je mène et qui sont notamment aussi, qui peuvent là théoriquement aller du côté, je sais pas, de l'écoféminisme qui peut revendiquer ce genre de choses, etc. Donc et il me semble, et là c'est pour le coup dans des expériences plus récentes que j'ai pu avoir, qu'il y a à cet endroit-là justement une vraie différence entre les pratiques syndicales dans les organisations, donc à un niveau local, et les discours confédéraux. Et en fait, il y a là où je pense que peut-être cet article a pu peut-être un peu crisper certaines organisations syndicales parce qu'elles l'ont pris comme vous faites pas suffisamment ou votre critique est pas assez radicale, alors que vraiment le geste était d'abord naïvement waouh, regardez comment on parlait avant de ces situations, qu'est-ce que ça nous raconte aujourd'hui sur l'impossibilité peut-être de dire ces choses-là, comment est-ce qu'on se réapproprie ou qu'on réinvestit ce possible. Et c'est vrai qu'au niveau localement, il y a en fait cette défiance, j'ai pu la retrouver dans des instances locales qui se parlent du travail et où on retrouve en fait cette épaisseur du travail. Mais en fait, elle se perd dans les échelons. Et donc, comment lui redonner de la force, je pense que le langage, enfin, c'est vraiment quelque chose qui, en plus, est en train de percoler un petit peu, enfin, de ce que je peux... Que vraiment passer par les mots pour essayer de déjouer les catégories, notamment... il y a l'intelligence artificielle, c'est en train peut-être d'avancer. Par ailleurs, il y a toute une partie de ce qu'on appelle maintenant les risques psychosociaux au travail qui reprennent quasiment, c'est un décalque quasiment de ce que j'ai pu vous décrire avant. Donc il y a notamment une grille assez connue qui s'appelle la grille GOLAC qui permet de raconter les risques psychosociaux liés... à l'introduction, enfin en l'occurrence on peut l'utiliser pour regarder les effets de l'introduction de nouvelles technologies et donc on retrouve l'intensification du travail, les pertes d'autonomie et de marge de manœuvre, la diminution des rapports sociaux, les conflits de valeurs au travail, l'insécurité des situations de travail où là la peur du remplacement, enfin c'est ce terme qu'on utilise, mais en tout cas la diminution des emplois peut aussi insécuriser. Donc on pourrait dire qu'il y a des outils qui sont aujourd'hui faits. Et là, ça a été élaboré en 2011, cette grille-là. Donc on pourrait dire qu'il y a des outils qui en plus ont une traduction dans le code du travail et qui pourraient être mis en œuvre, mais on voit bien qu'en fait cette stratégie de juridification, je sais pas si c'est... d'utiliser le droit, là encore, la question de l'expertise en fait vient, ou de la technique, au sens technique juridique, vient peut-être un peu dévoyer, enfin ou en tout cas rend difficile l'élaboration en fait et le travail d'un rapport de force. Parce qu'on se dit que peut-être on va réussir à utiliser les moyens du droit, etc. Enfin, en tout cas, c'est des réflexions qui, je pense, sont là au cœur de la réactualisation de cette critique-là. Et voilà, interroge beaucoup, et là, je le disais en introduction, mais la question même du dialogue social-technologique, si au niveau confédéral, elle est réellement... c'est une hypothèse qu'ils peuvent essayer de faire marcher au niveau des bases... j'ai vu pas mal de gens doucement sourire à cette idée-là, voire franchement s'énerver. Donc on sent bien qu'il peut y avoir aussi des décalages en fonction de à qui on s'adresse, quoi.
2: Sachant que je pense que dans les constats actuels, il y a aussi la question des rapports de force et de syndicaux qui sont évidemment transformés par rapport aux années 70-80. Mais c'est toi qui travailles plus sur les revendicatifs syndicaux actuels.
1: Peut-être à ce stade, est-ce que vous avez des questions? Parce que là, on va arriver sur des recherches plus en cours, mais déjà sur ce qu'on a pu présenter là rapidement, est-ce qu'il y a des...
3: Moi, j'ai pas compris ce que la dernière chose que tu as dit.
5: Juste, j'ai pas compris la dernière chose que tu as dite là sur la différence entre la position de la base et la position de en haut.
1: Alors, c'est encore là aussi, j'ai pas fait une étude très systématique, donc je prends des précautions, mais ce que j'ai ressenti d'avoir participé à la fois à des rencontres au niveau confédéral et à des rencontres au niveau des bases, c'est que les postures et le type de réaction face à la proposition d'un dialogue social technologique ne sont pas du tout les mêmes. Et qu'au niveau confédéral, c'est quelque chose qui est plutôt souhaité, enfin en tout cas qui... Voilà, avec il me semble quand même, là aussi, une problématique presque d'accompagnement, enfin on a l'impression qu'on est dans des stratégies d'accompagnement pour que les systèmes d'intelligence artificielle fassent le moins de mal aux conditions de travail, je vais le dire comme ça. Et alors que c'est vrai qu'au niveau des réactions auxquelles j'ai pu assister au niveau des bases, on a quand même des personnes qui continuent en fait sur les lignes les lignes qu'on a pu retrouver dans ces textes-là. Donc à dire absolument pas, il ne faut pas se faire entraîner dans des modalités de participation parce que en fait, ça empêche toute élaboration d'un rapport de force et en fait, de facto, on va se retrouver à devoir faire des concessions qu'on n'a pas du tout envie de faire et en fait, à ne pas maîtriser du tout les enjeux principaux, à savoir l'organisation du travail.
2: Avec cette idée qui est, je sais pas, tu me diras si c'est trop éloigné, mais que, en fait, quand on part d'une situation de travail concret, en fait, même le refus est déjà une alternative, quelque part, parce qu'en fait, on a déjà d'autres techniques. Hein. C'est seulement quand on parle en abstraction qu'on se dit, bon, en fait, s'il n'y a pas de technique, qu'est-ce qui va se passer ? En fait, vous partez, il y a des techniques préexistantes, il y a une organisation du travail qui est déjà là. Donc en fait, même dire non, c'est dire oui, enfin c'est dire à quelque chose. Et ça, c'est quelque chose que par exemple, enfin j'arrive à beaucoup développer sur tout ce qui était le ludisme, mais qui à mon avis est très intéressant aussi aujourd'hui, parce qu'en fait, enfin ça questionne à la fois d'où on réfléchit lorsqu'on pense à ces critiques, mais en tout cas du point de vue du travail concret. Hein, je pense que les premiers concernés voilà, savent très bien en fait, ce qui peut marcher, ce qui ne peut pas marcher, voilà, quel type de transformations sont souhaitables.
1: Alors là-dessus, il y a peut-être quelque chose qui moi m'intéresse particulièrement aujourd'hui comme hypothèse de travail, etc. Mais c'est que le rapport à l'empirie, justement. Donc vous aurez compris que moi, c'est la chose qui m'a le plus intéressée. Et en fait, ça fait plusieurs fois, là, dans des missions ou des enquêtes que je commence, que j'entends qu'en fait, il y a une injonction à aller sur le terrain. Donc, il y a presque un renversement de voilà, là où avant, dire aller regarder du côté du travail réel, c'était plutôt être du côté, voilà, justement, d'aller décrire l'épaisseur du travail, de montrer le décalage par rapport aux tâches et à la prescription, enfin... Et donc là, il y a une injonction, donc presque de la part des directions, d'aller sur le terrain. Et notamment pour interroger les besoins potentiels des personnes. Et donc là, c'est étonnant parce qu'on dirait presque qu'il y a une sorte de renversement pour que le techno-push, c'est un peu comme ça que je le vois, mais s'installe. On va aller chercher les besoins pour permettre des développements et une diffusion des innovations, ce qui est voilà, ce qui m'interroge notamment au niveau du coup du rôle de l'empirie, de comment, alors là aussi en tant que chercheur, mais en tant que travailleur, se positionner par rapport à cette demande de participation / observation des situations de travail.
2: Qui est aussi une demande rhétorique.
6: Est-ce que j'ai bien compris ? Est-ce que c'est ce que j'en comprends, c'est que, et peut-être que je me trompe, hein, c'est que d'un côté donc des directions souhaite justement faire des enquêtes sur ce qui est en train de se passer finalement pour faire bouger des choses versus des syndicats plutôt localement implantés, on va dire, c'est ça, qui eux voudraient justement pas qu'on en parle, finalement il faut pas bouger parce qu'il y a un risque de c'est ça un peu, ou
1: faut pas bouger par rapport à quoi?
6: Faut pas poser la question, enfin faut pas faire d'enquête, faut pas, j'ai peut-être mal compris.
1: Non,
6: c'est pas ça.
1: Alors par contre, il faut absolument faire des enquêtes.
6: Des enquêtes.
1: Mais il faut faire des enquêtes avec un ordre du jour qui est posé par les travailleurs.
6: D'accord.
1: C'est vraiment ne pas rentrer dans le jeu des...
6: Alors par rapport à ce que tu disais sur la confédération et versus la question que tu as posée,
1: oui,
6: pour toi.
1: Oui, alors que les confédérations... Bah, alors, et encore une fois, j'essaye de... je pense que c'est leur rôle aujourd'hui dans le... Voilà, elles se retrouvent avec une question qui est essayer de un peu de sauver les meubles. Enfin, j'ai l'impression que là, je parle... C'est un peu ma lecture.
6: Sauver les meubles, c'est-à-dire
1: Éviter que les situations de travail deviennent vraiment délétères et vraiment catastrophiques. Donc, il y a un côté... Bon, on va essayer de faire le moins mal possible. On voit bien qu'en fait, ces systèmes, ils arrivent déjà sur des situations de travail extrêmement dégradées. Donc en fait, c'est un peu des patchs pour des... Enfin, je veux dire, les burn-out, on n'a pas attendu l'IA pour qu'il y ait des burn-out et une explosion des risques psychosociaux. Donc j'ai l'impression qu'elles, et encore une fois, c'est ma lecture, c'est pas leur mot, peut-être c'est ça leur raison d'accepter de rentrer dans un dialogue social technologique et de se dire que c'est la bonne idée. Mais je trouve intéressant qu'il, voilà, et c'est un peu ce que ce texte aussi, ou ces textes nous ont raconté, c'est peut-être qu'il y aurait d'autres manières de faire. Peut-être que là, il faut qu'on refasse valoir, notamment une réappropriation du langage, etc.
6: Donc, est-ce que c'est comme une dialectique de on en parle ou on n'en parle pas, quoi. Moi, je ne veux pas en parler, versus bon, quand même, c'est là, il faut qu'on en parle, il faut qu'on imagine voilà, un autre rapport à ces technologies. Bah, est-ce que ce serait une dialectique
1: Moi, je pense, et c'était un peu l'objectif de Shaping AI, et j'espère des projets, d'autres projets à venir, c'est une reproblématisation dans les mots des travailleurs eux-mêmes. C'est-à-dire, c'est pas ne pas en parler, c'est organiser des espaces et des instances aux mains des travailleurs, enfin, ou des premières concernées, qui permettent de dire dans les mots, du coup, qui sont les leurs, ce qui fait problème, etc. Et donc, c'est plutôt faire à côté pour retendre des rapports de force, plutôt que d'accepter de faire dans les mots mêmes des équipes projets, de direction, de transformation. Enfin, ils l'appellent, ils ont plein de noms en fonction des organes, mais voilà, c'est je sais pas. Le cadrage et l'ordre du jour, oui.
2: Sachant que dans ça, enfin, peut-être que je l'ai dit, mais je le redis, je pense que tous les discours de crainte, tous les discours de critique, ce que disait Pauline, c'est exactement comme... Lorsqu'on veut faire accepter l'IA, on se tourne vers des enquêtes. Bon, c'est très bien qu'en fait, on peut toujours demander aux gens, en cadrant bien les questions, qu'ils disent exactement ce qu'on veut dire. Donc ça, c'est voilà, un problème de méthode. Mais il y a aussi vraiment un problème de critique, parce qu'on se rend compte que la critique, même lorsqu'elle nous paraît très radicale et très incisive, en fait, elle n'est pas forcément opérante sur la transformation de ces situations. Et donc, il y a vraiment cette ligne de crête, à mon avis, à tenir, qui est celle de comment, en fait, on garde quelque chose qui est radical du point de vue de la critique, mais avec des mots qui ne sont pas ceux de l'industrie, sachant que c'est pas, si on retourne au début de la discussion, nous, ce qui nous avait énervé, surprise sur Shaping AI, donc avant les IA génératives, c'était des questions de biais, d'explicabilité, de transparence, qui sont en fait des critiques qui proviennent de l'industrie elle-même, parce que d'ailleurs, c'est des problèmes techniques qu'on peut résoudre techniquement, mais qui après circulent dans le domaine juridique, qui circulent d'ailleurs dans le domaine académique, et il y a des paquet de littérature scientifique sur ça. Et c'est même pas le fait que, je sais pas, en fait, actuellement, il y a plein de labos de recherche qui travaillent avec des entreprises d'IA, avec OpenAI, avec Google, et qu'elles auraient les points liés. Enfin, en fait, c'est vraiment aussi une question plus structurelle de production de la critique, de actuellement, les sciences sociales se trouvent à prendre en charge une partie de la crainte qui est suscitée par ces énormes promesses, mais crainte et promesse vont ensemble. Et donc, en fait, comment dans ça, on arrive à déjouer cette sorte de couple infernal? Et en fait, c'est là qu'à la fois, passer par les situations de travail, passer par les conditions de travail, mais en fait, c'est beaucoup plus concret. Donc, ça veut dire aussi aller voir les travailleuses, travailleurs, les premières concernées. Et pour le coup, ça, c'est des biais très personnels, d'un ancrage quand même marxiste, matérialiste, mais en fait, de rester le plus proche possible du travail, des organisations, de l'organisation du travail, de la division du travail et des conditions de travail lorsqu'on parle de travail, quoi.
1: Et puis peut-être une autre stratégie, enfin, qui poursuit ça, mais c'est aussi de parler du travail sur des chaînes de production qui s'allongent énormément, enfin sur des chaînes de travail allongées, c'est-à-dire, si je reprends l'exemple du foncier innovant, c'était très très manifeste, c'est-à-dire qu'on avait à l'époque, enfin avant l'introduction de ce système d'intelligence artificielle, on avait des géomètres qui se rendaient sur le terrain, qui faisaient un lever terrain, qui le reportaient, le vectorisaient dans un logiciel. Donc on avait une boucle relativement appréhendable. Une fois que ces systèmes sont mis en œuvre, on a ce qu'on appelle dans notre jargon horrible une chaîne sociotechnique, donc est extrêmement agrandie. Et donc des fragilités à tous les étages, ça c'est bien documenté, mais aussi une très grande difficulté pour les personnes prises dans cette chaîne de travail de comprendre qui d'autre est là, du coup de faire sens de cette chaîne, de éventuellement problématiser et de se rendre compte que en fait son travail, puisqu'il est divisé, enfin ça c'est assez classique, mais a des répercussions en amont, en aval, et que on pourrait peut-être mieux repolitiser en sachant en fait les positions des uns et des autres sur cette chaîne. Et donc ça fait partie aussi des choses qui étaient très intéressantes dans les travaux de Solidaires Finances Publiques, qui ont vraiment été très inventifs en du point de vue de la situation en 2022. Ils sont allés chercher plein d'alliés dans plein de domaines différents pour faire voir à la fois, ils sont allés notamment beaucoup du côté des études menées au DIP lab, donc du côté des études d'Antonio Casilli, Maxime Cornet et Clément Leludec, de montrer comment est-ce que le travail d'annotation se fait à l'étranger, et donc de réinternationaliser la question du travail, par exemple. Et de penser la division, pas seulement en France, mais donc internationalement. Ils sont allés chercher du côté des activistes environnementaux pour aussi faire valoir qu'il ne s'agissait pas de regarder juste la DGFiP, mais il s'agissait de comprendre toute la production de ces systèmes et leur impact environnemental. Enfin voilà, ils sont allés aussi chercher des alliances qui leur permettaient de retendre un peu la question et de faire voir au-delà juste des reconfigurations métiers ce que ça a comme impact.
6: Moi, j'ai un biais simondonien, de Gilbert Simondon, fort biais simondonien. Donc, d'un coup, voilà, j'y pensais déjà un petit peu quand tu évoquais ce rapport concret, en fait, finalement, de l'humain à la machine, etc. Et puis, surtout après, quand tu évoques les chaînes techniques. Donc, je ne sais pas, est-ce que, pour le coup, est-ce que toute la sphère Simondon, ça vous... Parce qu'il y a eu, des études marxistes simondoniennes hein, aussi, je ne sais pas si vous les connaissez un petit peu. Ça rentre un petit peu dans vos...
1: Ben moi, je viens de l'ergonomie.
6: D'accord.
1: Et du design. Donc Simondon, oui, mais alors c'est vrai qu'en ergo, et notamment moi, je suis de l'école, c'est de l'approche instrumentale. Donc tout ce qui est développement de schèmes, oui. Donc là, je pense qu'il y a plein de recoupements avec Simondon. Donc c'est à partir du moment où on est en relation avec un artefact, se développent des instruments, se développent des schèmes et donc des manières de faire. D'ailleurs, c'est intéressant parce que là, avec pas mal de... Il y a notamment un projet... auquel j'ai participé, qui cherchait à faire une convention sur l'usage des systèmes, et surtout le non-usage, des systèmes d'intelligence artificielle dans le travail social. Et donc c'était des personnes qui se posaient la question de là où c'était peut-être possible d'expérimenter des choses, mais là où il ne fallait surtout pas aller. Et du coup, je trouvais ça intéressant d'un point de vue instrumental de se dire, est-ce qu'on peut prévenir des schèmes ? Est-ce qu'on peut... presque baliser des endroits où on se dit il faut vraiment, mais même pas essayer parce qu'on risque de développer des schèmes et après la trajectoire elle s'échappe quoi. Et donc ça, là c'est presque là je retrouve les peut-être les travers des chercheurs de spéculer un peu théoriquement, mais n'empêche qu'il y a mais cette question de moi je suis très attachée et je pense que c'est pour ça l'ergonomie et la perspective STS, d'essayer de voir, de ne pas lâcher le prisme du développement des subjectivités, des schèmes individuels et de ce que ça fait collectivement, enfin de tenir les deux, quoi, et sur un plan très concret. Ouais. Vous êtes...
7: J'ai pas vraiment le temps de formuler, c'est plutôt des...
8: En fait, c'était plutôt même par rapport à la définition même de travail, en fait. En fait, tu l'as lu, du coup, l'article, ça m'a posé plein de questions hier. Peut-être tu... Oui, en fait, parce qu'il y a aussi tout ce discours, effectivement, que le travail tel qu'il est, c'est aussi une construction. Et que il est appelé à, peut-être qu'il faut redéfinir ce que c'est un travail à l'heure où il n'y en a plus. Et ça c'est une vraie question de savoir en fait qu'est-ce qui rentre dans ce mot et tout ce qui s'est construit autour de ce mot de travail. Avec la question peut-être un peu en lien avec ça qui est la question du revenu universel qui est effectivement porté par ces mêmes qui nous mettent au chômage, qui est quand même assez aussi intéressant de voir que c'est Sam Altman et des... Alors on ne sait pas si c'est parce qu'ils imaginent qu'il va y avoir... Enfin, parce qu'ils anticipent une sorte de révolte genre massive contre l'usage de ces outils qui fait qu'en fait, ils doivent trouver quelque chose pour calmer le peuple ou donner de la brioche à... pour pas que ça dégénère, parce qu'en fait, ça pourrait en fait, on ne sait pas trop pourquoi ça ne dégénère pas, en réalité, pour l'instant. Moi, j'ai vraiment une question qui me... Enfin, il y a toutes les semaines, effectivement, moult manifestes qui sont publiés dans tous les domaines, que ça pose vraiment problème. Il n'y a aucune question, il n'y a aucune... réponse qui est apportée à ces manifestes. Genre, c'est comme tous les jours, des manifestes dans tous les secteurs. Et personne ne parle, personne ne répond à ces manifestes, ou personne ne donne, même, ni au niveau, peut-être, alors je ne connais pas non plus tous les domaines, mais au niveau syndical, je ne sais pas trop quelles sont les positions, mais au niveau politique, ce n'est pas très clair non plus. Donc ça, c'est une grande question sur, du coup, cette espèce de chose bizarre, de dire, il n'y a plus de travail, donc ce n'est pas le sujet. Il n'y a plus de travail, il faut trouver une autre manière de faire l'aumône aux gens pour qu'ils puissent quand même vivre. Parce qu'il y a quand même une chose très différente entre, par exemple, on va dire, je dis peut-être des gros trucs, entre le fordisme, où il y avait quand même cette idée de la redistribution de la productivité du travail, quoi. C'est-à-dire qu'en fait, les gens ont quelque chose à y gagner. Là, on ne voit pas ce qu'on a à y gagner. Enfin, on ne voit pas immédiatement ce qu'on a à y gagner, quoi. Ça, c'est une vraie question. Et puis après, c'était plus un livre qui m'a beaucoup marqué, là, que j'ai lu récemment, de Thomas Kaiser, sur la techno-négativité. Et Thomas, c'est un des auteurs de Machine in Flames, qui était ce documentaire sur le clodo, qui avait été montré d'ailleurs à la Générale, un des deux co-réalisateurs, et qui fait un livre vraiment, je trouve, très intéressant sur les refus, là, pour le coup. Et c'est intéressant à quel point, en fait, ce que tu décrivais, Pauline, sur... ce que décrit aussi Jarry, hein, avec le ludisme, en fait, que ça c'est pas arrivé une fois. C'est arrivé vraiment à plein de moments dans l'histoire de l'imposition, en fait, des techniques. Et j'ai trouvé que c'était intéressant de voir ce livre aussi sortir, comme d'autres, en fait, hein. Il y en a plusieurs là qui sortent en ce moment, qui sont vraiment des critiques assez virulentes en réaction, je pense, aussi au déploiement de l'IA.
1: Peut-être en rebond rapide, mais je te donne la parole juste après. En premier lieu, me vient que je pense une des choses, alors c'est encore en effet c'est des signaux faibles, ou en tout cas c'est des choses que moi j'ai vues, mais du coup j'ai espoir que quand les paroles se libèrent sur, en fait, je vais le dire vulgairement, c'est de la merde, c'est machine, en tout cas ça ne remplit pas la promesse, et en effet on n'a pas grand chose à y gagner, parce que bon, faut voir, on nous vend, ça va révolutionner le travail, puis on regarde et ça fait un compte rendu, ce décalage il est incroyable, ouais. Et il est très généralisé. Mais, en tout cas, voilà, donc en plus tous les discours sont en train d'être dégonflés, que ce soit sur les licenciements, en fait, c'est pas du fait de l'IA, enfin bref, il y a vraiment plein de contre-vérités, hein, sur ce qui est en train de se passer. Et je pense quand même que le fait de dire, parfois juste, simplement, ce qui est en train d'advenir, et que peut-être vraiment le refus est une option, moi, j'entends quand même que des personnes dire « ça fait du bien, en fait, de l'entendre ». Donc, je me demande s'il n'y a pas aussi juste le fait que, comme cette parole ne circule pas, où elle est à la fois auto-censurée et censurée, en fait, elle est pas encore possible, mais je me demande si c'est pas en train de tourner, c'est mon espoir, d'une part. Et après, sur l'autre volet du travail et de la catégorie travail, je suis tout à fait d'accord. D'ailleurs, on voit bien que quand on est... consommateur de services numériques, on est travailleur, enfin, si on va par la catégorie de travail. En tout cas, on génère de la valeur, largement. Voilà. Mais du coup, il me semble que là, il y a vraiment une ligne et une généalogie à tisser du côté des études féministes et du travail domestique. Et même dans le discours, hein, qu'on entend sur c'est des tâches répétitives, on va libérer du temps de travail pour des tâches à plus haute valeur ajoutée, etc. Enfin, moi, j'ai l'impression qu'il y a des échos très très forts, et que sur cette question, du coup, de rendre visible ce qui rend possible le travail formel, au sens la catégorie qu'on appelle travail, c'est aussi des choses, des perspectives de critique fortes.
2: Avec quand même une question, parce que... Je ne sais pas si le travail disparaît. Hein. Et autant, enfin, c'est vraiment pas pour adopter une perspective travailliste. Mais je ne sais pas, par exemple, ça c'est Clément Leludec qui le dit très bien. L'IA, du point de vue de la transformation du travail, il y a des transformations, il y a la taylorisation, mais il y a aussi la délocalisation. Donc en fait, la question, c'est peut-être plus nous qui travaillons, mais ça devient quelque part.
0: Et pour le coup, je sais que...
7: Enfin,
0: ouais.
7: Je ne pense pas non plus que le travail disparaît.
0: Hein. Non, et juste
8: ce qu'on nous fait, c'est le discours qui est tenu, quoi.
0: Non, et du coup, si justement, en tout cas, moi, je pense que le travail ne disparaît pas. Pour le coup, moi, par exemple, sur les travaux sur le néo-taylorisme, je comprends ce que dit Pauline lorsqu'elle dit que ça, c'est des grands termes qui risquent d'aplatir, en fait, parfois les situations de travail. Mais bon, je suis quand même un peu plus, je suis un peu philosophe, donc je trouve que les concepts, c'est, l'utilité de ces élaborations théoriques, c'est aussi de fournir des boîtes à outils. Hein, pour s'en saisir. Par contre, ça ne fonctionne pas comme des descriptions. Et je ne sais pas, par exemple, je trouve que dans les travaux actuels, cette année, je parlais à un moment du fragment sur les machines. C'est assez drôle parce qu'il y a une sorte de vague de republication du fragment sur les machines. Il y en a une chez Payot avec préface de Jarige, postface de Juan Sebastián Carbonell. Une chez Entremonde avec la préface de Matteo Pasquinelli qui, pour le coup, élabore plus une perspective post-opéraïste sur l'IA. Et en tout cas, on a le retour de tous ces débats qui d'ailleurs naissent par des questions technologiques sur les transformations du travail. Après, dans les perspectives post-opéraïstes, c'est aussi les mêmes qui ont beaucoup raconté cette histoire de fin du travail, dont je pense que c'est un bien qu'on revienne. Et j'avoue que moi, pour le coup, quand je lis par exemple les analyses de Carbonell sur la néo-taylorisation, en fait, c'est exactement ce qu'on décrit, ce que tu décrivais. Je sais que tu n'étais pas forcément d'accord, mais typiquement, en fait, c'est des questions de déqualification du travail, de distinction entre conception et exécution. Et pour le coup, en tout cas, moi, je trouve que c'est vers ce type de critique-là que moi, conceptuellement, je laisse la parole à Pauline. Après, oui, mais encore.

0: réserver des hôtels. En fait,
1: oui.
0: Il y a beaucoup plus de tâches
1: alors,
0: qu'on imagine.
1: Absolument. Et ça, sur ça, moi je fais ma thèse sur, sur les infrastructures de la sécurité sociale, mais sur ça, j'aurais envie de vraiment antédater la question, parce qu'en fait, typiquement, les questions de délégation, de réorganisation du travail, moi je les vois à partir de la fin des années 90, avec la mise en œuvre des fameux TIC, donc avec l'idée qu'en fait, on va ouvrir les sites. De la CAF typiquement, et donc ça va être délégué aux utilisateurs. Au même moment, et bon là si vous me permettez une parenthèse dans les profondeurs de la sécurité sociale, mais c'est le même moment où par exemple va être déployée la carte vitale. La carte vitale, qu'est-ce que c'est? En fait, du point de vue du travail, de traitement de l'information qui occupe en fait le gros de la sécurité sociale, c'est qu'on va déléguer aux médecins et aux pharmaciens le travail de saisie des fiches de soins, des feuilles de soins. Et en fait, la chose que moi je trouve passionnante dans cette histoire-là, c'est qu'alors que c'est vendu aux allocataires CAF avec toute la promesse des années 90, des autoroutes de l'information et de comment en fait ça allège le travail, la relation à l'administration, ce qui d'ailleurs est vrai, parce que pour le coup, en tout cas, les relations de guichet sont toujours complexes, mais alors que là vraiment il y a la promesse de la dématérialisation côté allocataire, au même moment, les médecins, qui sont des professions organisées et syndiquées, vont se mobiliser et obtenir par la CNAM, donc par la branche maladie, la rémunération du travail des saisies de saisies de feuilles de soins et le remboursement des équipements. Et en fait, là, pour le coup, c'est un peu ces questions de réorganisation du travail qu'on voit dans les années 90. Et il y a une sociologue américaine qui s'appelle Nona Glaser, qui, pour le coup, fait des études comparatives encore avant, donc années 80-90, sur le self-service dans le secteur de la vente, qu'après, elle va faire des comparaisons avec le secteur des hôpitaux, et comment, en fait, la promesse de faire soi-même, en fait, du point de vue, et elle, c'est une sociologue du travail, ce que je ne suis pas, mais pour le coup, du point de vue de l'organisation du travail, c'est ce qu'elle appelle un transfert de travail, un work transfer, vers, pour le coup, des personnes à la fois non rémunérées, et après, ça engendre toutes des transformations aussi du point de vue des professions qui, pour le coup, elles, restent rémunérées. Bref, désolée, c'était le moment... division du travail et sécurité sociale.
2: Non, mais c'est justement la catégorie travail, et notamment, je pense que pour les syndicats, c'est un vrai sujet. C'est-à-dire qu'ils vont devoir, s'ils veulent vraiment se saisir correctement, il me semble, de ce qui est en jeu, vont devoir réouvrir cette question. Qu'est-ce qui rentre et considéré comme du travail? Parce que le travail de saisie, quand tu maintenant vas sur la plateforme du fisc et que c'est toi qui dois vérifier les déclarations, enfin ce que te propose l'administration,
0: moi ça me semble beaucoup plus vaste. Je veux dire, chaque fois, c'est quand même aussi
3: chaque fois que tu interagis avec ces outils, tu produis en fait de la valeur qui est capitalisée en fait par ces mêmes entreprises. Donc à un moment donné, il y a quelque chose d'abject à te faire payer en fait des abonnements, parce que c'est ça qui va arriver, on va dire, c'est quand même leur idée de faire payer les abonnements pour les générateurs de texte, alors que toi-même en fait tu tous les jours tu les alimentes, tu contribues à les perfectionner, tu leur donnes tes classrooms de fichiers, de biblio travaillés pendant des années, enfin je veux dire ce qui est donné pour rien. Enfin, je veux dire, cette absence de redistribution, je pense qu'on n'a jamais vu ça à cette échelle. Hein. Enfin, il me semble.
2: Je cherche une très belle phrase de conclusion écrite par justement des représentants syndicaux. Et si je la retrouve, je la lis. Mais oui, il parle de cimetière de données. Enfin, il y a tout une belle métaphore sur le travail mort qui est exploité, je trouve. Et donc les data centers seraient des cimetières. Et je trouve que cette métaphore-là est super... là aussi, au sens... essayer de trouver des images un peu fortes pour faire réagir, ou en tout cas pour commencer à avoir des discussions un peu différentes de celles qui sont dominantes, ce serait... Voilà, je ne vais pas la retrouver là, mais je vous l'enverrai, elle est très belle.
1: Oui, mais avec effectivement la question de... Enfin, je comprends mieux aussi ce que tu posais comme question sur les transformations du travail. Oui, effectivement. Enfin, aussi, comment

0: si ces systèmes non seulement redistribuent le travail, mais transforment hein, ce qu'on entend par travail, qui l'exécute, etc. Et peut-être ça revient un peu à ta question des manifestes. Hein, on écrit des manifestes, mais ils font rien, parce que la performativité du texte a ses limites. Donc peut-être que la question, c'est en fait, quels aussi types d'alliances, quel type de collectif, quel type de rapport de force, en fait, on peut construire dans ces contextes-là. Je pense qu'il y a en fait quand même beaucoup de réflexions que je ne connais pas très bien, mais sur les années 90-2000, hein, par exemple, enfin même dans les syndicats, le moment où la CGT ouvre une branche chômeur, c'est le moment où on arrête par exemple d'opposer travailleurs productifs dans le travail productif et des personnes qui par ailleurs contribuent de plein d'autres manières avec qui travaillent. Je pense que c'est des réflexions qu'on a beaucoup dans le soin hein, sur toutes les proches aidantes, toutes les personnes qui en fait fournissent un travail gratuit. Je pense que c'est ça que tu disais aussi sur les lectures sur féministes.
1: Le modèle de l'iceberg de Maria Miss, si vous voyez, donc qui met au sommet, le travail formel qui génère du PIB, qui est le seul pour lequel toutes les politiques publiques sont faites, enfin tout le monde se focalise en fait, et qui ne voit pas l'énormité de la base, et donc du travail d'exploitation de la nature, des femmes, des paysans, je pense que c'est bien vers ce genre de prisme et de grille de lecture qui permettent peut-être aussi de créer en effet de nouvelles alliances. Ça, c'est, je pense que...
0: Avec aussi potentiellement, et c'est juste que je reviens d'un semestre à la New School avec les marxistes féministes, et en fait il y a des débats impressionnant dans les années 70, par exemple entre les marxistes féministes et les marxistes autonomes, qui par exemple vont aujourd'hui, que ce soit Federici Dalla Costa, sur ce qui compte comme, sur ce qu'on entend par travail reproductif. Est-ce que la reproduction est un vrai travail? Enfin, pour le coup, c'est pour ça que théoriquement, j'avoue que, par exemple, j'ai pas de réponse à ces questions. Mais je distinguerai quand même les questions théoriques, et je pense que sur ça, on a quand même énormément de ressources, on a vraiment des traditions de débats envenimées et enflammées assez impressionnantes, et puis les questions politiques stratégiques, qui sont vraiment pour le coup là présentement, quelles alliances on a à construire, avec qui et sur quelle base. Mais sachant qu'en tout cas, je pense qu'il y a un problème de pratique politique, là où... Souvent, on investit beaucoup les questions théoriques, les manifestes. Et c'est ça aussi. Malheureusement, dans la division du travail, nous, on se retrouve à parler des discours. Mais bon, on est nous-mêmes travailleuses, travailleurs, syndiqués, etc. Et donc, je pense que c'est là, en fait, c'est de ce point de vue-là que c'est intéressant à investir. C'est pas forcément du point de vue de la bonne théorie et du bon discours théorique.
1: On a beaucoup de travail devant nous.
2: Donc habituellement, on continue de manière informelle à discuter en mangeant les trucs qui sont plus ou moins prêts. Mais en tout cas, merci beaucoup pour cette partie radiodiffusée. C'était vraiment super riche. Et moi, j'ai plein de questions.
1: Ravie de poursuivre.
2: Merci.

0: propose qu'on se mette dans le patio pour manger, si ça vous embête pas, dehors. C'est plus très chaud. Peut-être.
1: M'aide à passer au travail.
2: C'est ça, ça c'est merveilleux, ça. Oui. C'est un bel appui. Puis c'est vrai que c'est important de penser à vous parce que c'est avec vous que vous allez vivre jusqu'à la fin de vos jours. Hein? Mm. Les autres, oui. Ils vont partir. Vous allez
1: rester. J'ai 47 ans, j'ai 15 décembre, j'ai 47 ans.
2: Ah oui?
3: On est vrai que des autres, mais jamais de toi. Okay?
1: Non, non.
2: C'est ça, c'est ça.
1: J'approche dans 2-3 ans la cinquantaine.
2: Aïe. Ben moi, je viens de franchir la 76e.
1: Oh mon Dieu, vous paraissez jeune.
2: C'est ça, j'ai eu ça le 17 avril. Oh, ça s'est venu comme une maladie, tu sais, là, je dis.
1: Ça va vite le temps.
2: Eh mon Dieu, c'est incroyable. Et puis, comment qu'on se procure la revue Mentalité? Quelqu'un qui dit, hey, j'aimerais ça acheter ça. Nos auditeurs, ils entendent ça. Puis nous autres, on est diffusés à travers le monde. Alors, je sais pas, je pense pas qu'elle soit diffusée en Belgique, ni au Japon, ni en Angleterre et tout ça. Mais ici, au Québec, quelqu'un qui dit, j'aimerais ça l'avoir. Comment qu'on fait?
4: Dans le fond, pour se procurer la revue, c'est simple. C'est un chèque de 20 $ à Maison de l'Échelon. Mais là, j'ai mon collègue qui cherche l'adresse. Fait que on va continuer l'entrevue, puis je vais vous dire l'adresse exacte dans un moment.
2: Puis 20 $ pour combien de parutions?
4: 3.
2: 3? C'est un bon investissement, croyez-moi. Puis si jamais un jour vous vous ramasserez avec une pièce de collection comme la mienne, vous allez l'aimer, votre 20 $, je vous jure.
5: J'ai celle-là aussi, parce que j'ai quand oui? On fait les revues, ça va les détails, mais les photos, Étienne.
2: C'est ça, quand on est chanceux, cette affaire-là, à un moment donné, dans quelques années, ça va valoir pas mal plus que 20 $. Fait que c'est un bon investissement. Et puis là, on a des petits problèmes techniques, on cherche l'adresse, mais je pense que c'est sur la rue.
4: Bien, dans le fond, je vais vous donner l'adresse, vous la chercherez sur Internet, vous allez trouver le code postal. C'est le 516 Georges V à Montréal-Est. 516, Georges V.
2: Montréal-Est. Puis le code postal, ça doit être dans le H1. Fait que le reste...
4: Mais bon, Google est votre ami. Tapez ça sur n'importe quel navigateur et vous allez l'avoir.
2: Oui. Il n'est pas discret, Google, mais il est tellement gentil qu'il pourrait passer par-dessus la lune pour nous rendre service. Et puis, c'est 20 $ pour 3 parutions. Puis, est-ce qu'il y a des projets qui s'en viennent pour Mentalité, à part de publier la revue? Avez-vous d'autres activités? Je sais qu'il y a des formations, si je ne me trompe pas, pour Internet ou pour le journalisme, si je ne m'abuse.
4: Les formations pour Internet, c'est parce que... l'adresse que j'ai donnée, c'est pas juste la revue. C'est un centre de loisirs pour personnes en santé mentale qui offre beaucoup d'activités. Moi, je donne, entre autres, des cours d'informatique là-bas. C'est des cours de base en Internet. Sinon, on offre arts martiaux, bingo. On a accès à une salle de gym 2 fois par semaine. Alors, si vous êtes dans l'est de Montréal et cherchez un endroit à passer du bon temps, le centre de jour est une bonne option.
2: Mais je comprends. C'est merveilleux, ça. Hey, je trouve ça génial. Et puis... Là, on va parler de santé mentale et d'actualité. C'est quoi les embûches, l'avenir, les enjeux de santé mentale, les soins? Est-ce qu'ils sont appropriés? Là, vous avez visité l'exposition, la salle des mélangements. C'est quoi vos impressions?
5: J'ai bien aimé. J'aime les toiles, les peintures.
6: Mais moi, ça m'a tout de suite donné l'impression que c'est des gens avec qui on peut s'identifier. C'est comme des gens comme moi pis toi. Là. Si tu vas dans un musée, tu vas voir des peintures de grands artistes. Et puis, il y a une forme d'élitisme un peu. Mais tandis qu'ici, on voit vraiment que c'est des gens comme toi pis moi. Là.
1: J'ai pas de mots. À peu près le même truc. Il y en a qui ont j'ai vécu des trucs, mais moi, j'ai aucun préjugé pour ça. On est comme on est.
2: C'est ça.
1: Tout ça beau, les peintures.
2: Ah, c'est magnifique.
1: Bien aimé la place.
4: Moi, j'ai adoré. On en voit de tous les genres dans l'exposition. On voit que le monde a laissé libre cours à ce qu'il voulait partager. Il y a des très beaux messages. Il y a des trucs qui peuvent avoir l'air bizarres ou dérangeants, mais c'est du grand art. Là. Tout le monde, tous les participants ont vraiment montré ce qu'il y avait en eux. Là.
5: C'est quelque chose.
2: Puis oui. Allez-y, Eric.
6: Je voulais juste dire que j'étais d'accord avec ce qu'Étienne a dit.
2: Il y a aussi, on a des grandes pointures. Hein. On a Antonio Mazza, Luc... pas Dufour, mais...
7: Girard.
2: Oui. Et puis, on a créé Gaétan Lupien. On a la regrettée Lucie Desmarais. Oh. On a c'est des pièces qui sont colorées. C'est des grandes toiles. C'est coloré, c'est beau, c'est psychédélique. C'est original. Puis Antonio Mazza, entre autres, quand on regarde ces toiles, c'est une histoire. Elle commence en haut, puis elle finit en bas. Puis ça raconte l'histoire d'un gars qui a traversé quelque chose, qui est allé au marché. C'est un génie, ce gars-là.
5: Il n'y a personne qui a dit qu'elle l'a regrettée, ça veut dire qu'elle est décédée.
2: Oui, Lucie Desmarais.
5: Oui, madame est décédée, c'est pas le fun.
2: Oui, oui, mais c'était un artiste. Écoute, ses œuvres ont été vendues. Elle a vendu des œuvres à Mitterrand, Jacques Parizeau, René Lévesque. Elle est connue partout
1: elle
2: à travers le monde.
1: Elle est connue partout.
2: À travers le monde, c'est une artiste. C'est une impatiente, là.
1: C'est
2: du même calibre que Romain Puvillon, Antonio Mazza.
1: Elle avait aimé la peinture.
2: Ah, puis c'était une femme qui était tellement simple. Tu sais, connue à travers le monde, une artiste dont les toiles se vendent des prix de fou, mais qui dit, « Ah ben là, faudrait bien que je fasse mon lavage. J'ai rendu que j'ai plus de bobettes. » C'était quelqu'un de simple, de le fun,
1: ça devait être drôle,
2: tripante.
1: Le monde devait l'aimer.
2: Elle était vraiment fine, cette petite fille-là. C'était
1: même si elle est, qu'elle est regrettée, comme on dit,
2: ouais.
1: Elle a laissé une grande marque.
2: Oui, oui. Ah oui, ah oui, ses œuvres, ils survivent, mais tu sais, il faut avoir le cash pour les acheter. Oui,
1: oui, j'imagine.
2: Mais, oh non, elle est très connue, elle est très cotée aussi. Je pense qu'elle est même dans les espèces de revues, là, de livres qu'ils publient deux fois par année, là, puis qu'elle fait ça.
1: Je ne sais pas si vous savez qu'un regretté qu'on aimait beaucoup, il est décédé en 2025, les trois sont morts, hein, décédé, c'est mon Dieu. Il y avait Elvis, Julien Poulin.
2: Oui!
1: Avec son meilleur ami, c'était...
2: Pierre Falardeau.
1: Oui, puis Yves Trudel. C'était toutes les trois.
2: Oui.
1: Son monde qui était... Ils étaient des artistes.
2: Mm-hmm.
1: Comme il dit, jouait, mais... Je sais pas s'il faisait de la peinture. Notre ami Julien Poulin, mais ça n'aurait pas arrivé.
2: Ça se peut, mais... moi, j'ai écouté dernièrement, ça a passé à Radio à Télé-Québec, là. Elvis à Hollywood. Non, mais ça n'a pas de maudit bon sens, cette affaire-là. C'était tellement drôle.
1: Mais notre ami Elvis Gratton, ça a l'air qu'il voyageait en autobus. Il jamais en métro. En autobus et métro. Il prenait pas il n'y avait pas d'auto.
2: Non. Hein?
1: Elle me l'avait dit, mon ex me l'avait conté. Ça a l'air que sa petite nièce, c'est Mélissa Desormeaux-Poulin.
2: Ah, oui. Sa femme, ça?
1: Non, sa petite nièce.
2: Sa petite nièce? Oh!
1: La comédienne.
2: Et puis, ben oui, elle est fun, elle aussi. Puis c'est quand, à un moment donné, qu'il s'obstine avec son char, votre porte est mal fermée.
1: Ah,
2: je le sais,
1: drôle.
2: Tabarnak, c'est moi qui l'ai ouvert.
1: Moi, ça, dans ma pandémie, en 2021, ça m'a tellement fait rire. Sans
2: dépression. Pas avec son char.
1: Quand je suis en dépression, j'écoute ça.
2: Il y a une espèce de cinéaste qui le regarde puis dit, non, mais quel connard,
1: c'est tellement bien. Drôle.
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6: Ouais, c'était de la science-fiction dans le temps que le film est sorti, mais c'est rendu...
1: C'était tellement drôle, ce film-là, Elvis Gratton,
2: parce qu'on en a un Elvis Gratton aux États-Unis, là. Hein, le cône orange aux États-Unis, là, ça n'est un Elvis Gratton.
1: Je ne savais pas.
2: Oui, non, mais...
1: Il s'appelait comment?
2: Il s'appelle Donald Trump.
1: Ah oui.
2: Trump, c'est un acronyme, hein, ça veut dire... TROM, c'est un acronyme. Ça veut dire Total Retroaction Under Minimal Performance.
1: J'aime mieux Julien Poulin, moi.
2: Oui, si.
1: Oui.
6: est bonne.
2: Puis le gars, là, qui, le cinéaste là, qui les filme, là, qui critique sur eux, son vrai nom, c'est Jean-Marie Biotto. Et j'ai étudié la vidéo avec lui. J'ai étudié la vidéo la, avec... j'ai fait un cours, un atelier. Puis avec deux autres étudiants, Alexandre Bénard et Sio Deslongchamps, on a parti une maison de production qui s'appelle Mène le Bal, qui a quand même roulé pendant, ben, aller jusqu'à la pandémie. Mais la pandémie, ben, comme on était fragile, on est tombé. Mais on a roulé, on a fait des beaux projets. C'est disponible sur Internet. Et puis, fait que, on a parti ça parce qu'on avait suivi ce cours-là. Puis on a dit, hey, il faudrait que ça continue. Fait qu'on s'est parti une compagnie.
1: Ben, c'est bon.
2: Ça a super bien fonctionné. Oui. Et puis, oui, vos impressions pour l'exposition. Est-ce que vous avez eu, en regardant ça comme une espèce d'appel particulier, y a-t-il quelque chose qui est venu vous chercher, qui vous a titillé, qui vous a enligné sur quelque chose, je ne sais pas trop?
1: Moi, en particulier, quand j'ai vu sur les toiles, il y en avait qui étaient marqués sur la mort,
2: avec
1: son triste. Il y en avait contre chagrin. Puis, il faut penser positif aussi. Pas toujours le négatif.
2: Oui.
1: Quand on est maman, les moments les plus les moments les plus sombres, il y a des moments tristes qui arrivent dans la vie. Pas toujours, comme on dit, le film, le beau côté des choses.
2: C'est ça.
1: C'est un bon film, sérieux. C'est lui qui l'a fait écouter, Étienne, en 2022, puis je l'ai adoré. Elle était avec notre ancienne collègue qu'on avait avec nous. Puis j'ai acheté le DVD. Tellement aimé ce film-là.
2: Avec vous, vous êtes du genre à penser qu'à travers tout ce qui est le plus sombre, il y a une petite part de lumière blanche.
1: Oui,
2: puis
1: parce
2: elle a
1: que
2: peu
1: j'ai
2: grandi.
1: Déjà été dépressive souvent, mais là, ça va mieux. Là.
2: C'est formidable.
1: Oui.
2: C'est formidable. Puis vous savez, votre expérience, elle vous enrichit.
1: De mon travail, c'est Étienne et Julie, la coordonnatrice du centre, qui m'a aidé beaucoup à m'en sortir.
2: C'est merveilleux.
1: C'est une belle place là-bas.
2: C'est le fun d'avoir un job qu'on aime aussi.
1: Oui.
2: Pas être obligé, tu sais, vous autres, on est chanceux ici, on n'est peut-être pas riche.
1: C'est la meilleure.
2: On fait ce qu'on aime.
1: Ouais. C'est la meilleure, le centre de jouer les choses, c'est mon travail. C'est pas, ça m'a beaucoup aidé à passer au travail.
2: C'est fantastique.
1: Oui, c'est vraiment une bonne place.
2: Il y a beaucoup, beaucoup de places comme ça. Comme ici, là, c'est les Impatients. C'est un centre de création et de diffusion pour les personnes qui, les artistes qui ont des problèmes de santé mentale.
4: On parle de ce que ça peut apporter, le passation, justement. Fait que je voulais parler de mon expérience personnelle.
2: Oui.
4: Moi, avant d'être le rédacteur en chef de Mentalité, j'étais un client... Ben, je n'ai pas le terme, mais je vais dire client du Centre de jour Maison de l'Échelon. Et j'ai été 2 ans chroniqueur comme Éric et Karine. Puis maintenant, ça fait 5 ans que... Non, ça fait 4 ans que je suis animateur support à la Maison de l'Échelon. Fait que, oui, ce genre d'activité-là peut vraiment changer notre vie et apporter beaucoup.
2: Oui. Oui, moi aussi, c'était pareil. Pendant des années, je me suis cherché le derrière de la tête. J'essayais de trouver une place dans la société où est-ce que je pourrais être bien. C'était très difficile. Puis quand je suis arrivée aux Impatients, j'avais 57 ans. Puis avant, je courais job partout. À cette heure, c'est job qui court après moi. Puis ça a complètement changé ma vie. Maintenant, je suis sur mon X. Puis, j'adore. Puis nos nouveaux locaux, c'est comme si on était passé dans les ligues majeures, là. Et puis, on voit arriver ici des partenariats qu'on n'a jamais vus avant.
4: Effectivement, j'étais impressionné des locaux.
2: Ah oui. C'était cute où on était avant, mais là c'est, on va dire, comme Elvis, it's big. non, c'est vrai. Puis, je suis vraiment contente. Puis, l'équipe est le fun. Tu sais, les artistes, on est capable de produire des choses, mais on a une équipe en arrière de nous autres. On a une équipe de communication, une équipe d'animation, une équipe technique. On a un directeur qui est un visionnaire. Sa mère qui a fondé ça, c'est...
5: Combien vous êtes
2: à pour? Ah, écoute, je travaillerais pas. Moi, je suis pas ici, là. Je sais pas ce que je ferais chez nous.
1: Excusez, je te parlais pas du micro. Quand ça va pas bien, il t'aide à passer au travail, au moins.
2: Ben oui. Puis il y a un support, puis il y a beaucoup de bienveillance.
1: De bons conseils.
2: Oui. Puis ce que j'aime ici, c'est qu'on dirait qu'ils ont développé une mentalité qu'on ne retrouve pas souvent sur le marché du travail. C'est ayez du fun.
1: Oui.
2: Stressez-vous pas. Soyez professionnel. Là. Partez pas d'impatient. Comme moi, je viens d'arriver en retard, je m'en excuse infiniment. C'est pas professionnel,
1: c'est pas
2: du
1: grave.
2: Tout, ça.
1: C'est...
2: Mais ne vous stressez pas. Ayez du fun. Parce que la vie est courte.
1: Oui.
2: Fait qu'il faut sourire pendant qu'il nous reste encore des dents, parce qu'à un moment donné, ici, il y a ça, il y a cette bienveillance. Puis c'est vraiment... Puis
6: ça, c'est
2: cool.
6: C'est une chose que j'apprécie aussi beaucoup, personnellement.
2: Oui, parce que Éric est un nouvel artiste des Impatients.
1: Ah oui?
2: Oui, il est arrivé, nous autres, on a un département de musique, de création musicale, et notre directeur musical est parti. Et puis, on en avait un autre qui est jeune, il a 25-30 ans, genre, mais il connaît sa musique. Écoute, il a une maîtrise en musique, il enseigne à Vincent Dindy.
1: Il a été pour les fêtes. Moi, je ne pouvais pas parce que j'avais des trucs à faire, mais il m'a montré sur son téléphone la musique qu'il fait. Elle est très bonne.
2: Incroyable.
1: Oh, oui, la basse, la guitare électrique, c'est très bon.
4: En fait, Eric, il nous fait souvent des démos. Il joue de la basse dans le bain de l'impatient, mais il fait aussi plein de musique excellente à l'ordinateur. Puis il nous montre vraiment ses beats, puis sérieux, Eric, il a du potentiel.
2: Mais ça, puis il n'y a pas juste du potentiel, il y a la connaissance. C'est un musicien, il connaît ses notes toutes. Là. Lui, si mineur en 7, parce que ça ne l'énerve pas, là. Il sait ce que c'est sa guitare, il est capable de transposer. J'en ai 4 comme ça, là. Eric, un petit gars qui s'appelle Jean-Pierre, un autre qui s'appelle Andy, un excellent batteur, on l'appelle Ringo Starr, puis Benoît Sarrazin aussi, qui est pianiste, puis notre boss. Je suis la seule là, qui ne connaît pas la musique. Des fois, je me dis, qu'est-ce que je fais là? Je suis-tu à ma place? Et puis, quand je travaille avec des gens comme ça, là, moi, là, je t'ébarouille, là.
1: C'est... Toi, t'es journaliste?
2: Moi, comme je suis... Bien là, actuellement, oui, je suis journaliste, en fait, animatrice d'affaires publiques avec... c'est un petit contrat d'un
4: c'est
2: mois.
4: Bon. Méridiane, la question, c'est plus qu'est-ce qu'elle n'est pas, mais...
2: Oh. Oui, c'est ça, parce que je suis une artiste multidisciplinaire. Fait que je fais de la musique, je fais de la danse, je fais de l'écriture. Je fais aussi des arts visuels, de la bande dessinée. Qu'est-ce que je fais pour d'autres choses? Du théâtre, puis j'enseigne des arts martiaux. Bon.
1: Parce que moi, j'ai un kick sur un gars qui travaille à la ronde, il fait l'animation ribambelle, il fait le zinzin, puis il fait direct les monstres moches à la ronde,
2: c'est un
1: comédien multidisciplinaire,
2: ici.
1: Oui, multidisciplinaire, lui, avec.
2: Zinzin, puis moche-moche, je trouve ça génial.
1: Le monstre, il fait direct là, dans les monstres moches, puis il fait zinzin. Bien, le rôle est parté à deux comédiens, Guillaume Dubois et Louis Parizeau. C'est les deux qui font...
2: Ah, bien, toi, c'est ton chum, c'est Louis Parizeau?
1: C'est que j'aime.
2: C'est
1: pas mon chum, mais j'aime.
2: Mais, il y a quelque chose, il y a quelque chose.
1: Il m'a accepté dans ses...
2: Hey, mais c'est donc bien cool. Mais oui, Eric, allez-y.
6: Ah non, je vais juste compléter la phrase de Karen. Il t'a accepté sur ses...
1: Les followers, on a pris un
6: appel. Sur Facebook?
1: J'ai la misère de prononcer le mot.
6: Sur Facebook?
1: Bien, pas Facebook, mais quasiment ça.
6: OK.
1: Oui, c'est
2: le fun. Puis moi, je pour les besoins de la radio, je vous vois, mes collègues, mais en réalité, on se connaît tous. Il y a juste Karine, je ne connaissais pas, mais les autres. Mais à la radio, ils disent, bon, faut vous voyez, c'est plus professionnel. Mais c'est pour ça que je t'ai dit tu, là, Caroline, je me suis échappée. Mais en tout cas, les auditeurs comprennent ça quand même. Et puis, mais vous autres, par votre métier, vous avez toujours le nez plongé dans l'actualité. Puis on sait que l'actualité, de ce temps-ci, hop là, c'est pas drôle, la vie de cow-boy, hein? Comment ça vous affecte? Comment ça affecte vos vies? Comment ça affecte votre travail, le moral, tu sais? Parce qu'on dirait que plus les nouvelles s'en vont, plus ils s'en vont dans le pire.
1: Moi, ça m'affecte des fois, comme hier, parce que moi, on ne l'a pas pris comme nouvelle, parce que ça venait de sortir hier, l'alerte en bas de ses téléphones. Mais quand je vois des trucs, je le prends. Comme on est le lundi matin, c'est bonne et mauvaise nouvelle, on va sur Internet. On va au Journal de Montréal ou la presse.
2: Oui.
1: Moi, ça m'affecte, mais je garde le moral pareil, je les prends pareil. Je pas sûr des livres, mais après ça, on est au recyclage. Mais j'ai moins tant ma mère parce qu'elle les lit, elle aussi. Elle regarde les nouvelles à l'année, ma mère.
2: OK. Puis des fois aussi, quand il arrive à un événement comme il est arrivé hier, bien, les journalistes, ils veulent fouiller. Puis ils font un dossier, puis des fois, tu as comme 7-8 articles, là, c'est le cas dans la presse, mais la presse que je respecte énormément, puis je sais que les journalistes font un travail de qualité. Mais des fois, avez-vous comme l'impression que ils vont s'arrêter d'en parler? T'sais, des fois, ça peut s'étirer sur des siècles et des siècles en même.
4: Ben, justement, on dit souvent... moi, je ne suis pas convaincu que ça va vraiment plus mal que ça c'était avant. Oh, oui, je pense qu'il y a toujours eu plein de problèmes, mais c'est juste qu'en 2026... les nouvelles sont rapportées 50 fois, on lit les réseaux sociaux, on a la TV, on n'entend tellement plus parler que je pense que... Non, je pense que l'humanité se porte pas pire qu'avant, là. Fait que faut puis il y a toujours espoir.
2: Oui, et puis... oui, puis c'est vrai parce que les problèmes changent, ils se déplacent. Ici, on vit des enjeux, mais on a tendance des fois à penser que les années 70, c'était donc des belles années. Ben, moi, j'ai vécu en 1970. Oui, c'était cute, là. Mais on n'était pas parfaits, nous autres, non plus. On n'arrêtait pas de se plaindre. Fait qu'il faut croire que ça n'allait pas si bien que ça. Tu sais, dans le fond, c'est vrai, ça. Puis quand on regarde aujourd'hui, on dit, ah, il y a des guerres ici, il y a ça. Si on compare avec le Moyen-Âge, ça faisait dur dans ce temps-là. Là. C'est pas entre 40 et 50 ans, le Moyen-Âge. C'est plus reculé que ça. Puis c'était rough.
4: Je suis sûr qu'il y a bien des époques que le monde a passé qui étaient la pire, là.
2: Oui, oui. Oui, c'est ce qu'ils disent. Puis c'est scientifiquement prouvé, ça. C'est un fait. Puis l'IA. Aujourd'hui, on a un phénomène vraiment spécial. Il y a des gens qui ça les émerveille, d'autres ça les effraie. La fameuse intelligence artificielle. On a ici un spécialiste pour nous en parler, Étienne.
7: Moi.
2: Oui, oui, je calcule que oui.
4: Tu calcules que oui, bon. Bien, pose-moi des questions, je vais essayer de répondre comme je peux.
2: Bien, qu'est-ce que l'intelligence artificielle peut apporter? Quoi les défis, les enjeux avec l'intelligence artificielle? Et puis, parce que ça apporte des bonnes choses.
4: Absolument. Bien, je pense que la plus grande chose que ça peut apporter, c'est que l'intelligence artificielle a un niveau de mémoire de connaissance qu'aucun humain peut atteindre. Attention, là, je dis pas qu'elle est plus intelligente que nous, elle l'est pas encore. Mais côté connaissance, il y a personne qui l'accote. Donc, pour moi, le plus grand bienfait de l'intelligence artificielle, c'est la démocratisation du savoir.
2: Oui, il y a ça.
4: Tu veux apprendre sur un truc, tu veux, t'as besoin de réparer de quoi, d'installer quelque chose, tu veux t'informer sur la médecine, n'importe quoi. La connaissance est là dans les poids de données du modèle.
6: Puis aussi, c'est un outil qui est tellement puissant, mais qui peut être mal utilisé. Ça, il y a beaucoup de personnes qui ont peur de ça. Mais c'est aussi un outil qui est extrêmement, on peut dire, efficace dans ce que pour lequel ça a été designé. Parce que, comme Étienne disait, il y a tellement de projets qui ont été formés pour essayer de rendre l'intelligence, c'est-à-dire la connaissance, accessible à tout le monde. Et puis, ça a réussi à certains niveaux, comme le web, ça a été ça. Ensuite, les moteurs de recherche qui sont apparus. Puis maintenant, l'intelligence artificielle, c'est juste la prochaine coche. Là. C'est la prochaine...
4: C'est la même démocratisation, mais avec beaucoup moins de contraintes et d'efforts. Tu veux savoir quelque chose, tu tapes la question, elle va se faire. Tandis qu'avant, on pouvait avoir... On devait peut-être lire 50 articles, faire la synthèse nous-mêmes. Oui, ça peut rendre un peu paresseux, mais je pense que ça devient un accélérateur. Moi, ça fait 2 ans que je fais beaucoup, beaucoup d'IA tous les jours. Et je pense que j'ai plus appris pendant ces 2 années-là que les 20 dernières. Parce que si tu t'en sers pour apprendre des trucs sur plein d'affaires, l'IA peut être très utile. C'est sûr qu'il y a des risques, il y a des emplois qui vont disparaître malheureusement. Mais bon, je crois pas au scénario Terminator. Une machine, ça n'a pas vraiment de volonté. Là. Ils veulent pas dominer. À moins que quelqu'un ferait vraiment une IA evil volontairement, là, de l'affaire méchante. Mais ça, je pense pas que ça va arriver chez OpenAI, Anthropic ou XAI. Eux autres, ils veulent faire de l'argent, mais ils veulent pas vraiment d'une IA qui va détruire l'humanité.
6: Ça reviendrait à un mauvais usage de la technologie.
4: Ouais, puis ils nuiraient à leurs propres clients, fait que c'est même pas dans leur intérêt non plus. Ou ce qui pourrait avoir un danger, même si je suis beaucoup pour l'open source normalement, qui est open source, ça devrait être gratuit et que le code est libre d'accès.
6: Non commercial.
4: Ouais, non commercial. Merci Eric, qui est un fervent défenseur de l'open source. Ben moi aussi, sauf que je suis conscient qu'un modèle non censuré, qu'on n'a aucune barrière, qu'on peut faire qu'est-ce qu'on veut avec, il y a plus de bonnes chances que quelqu'un décide de faire des mauvaises choses avec, malheureusement. Mais c'est ça. Je pense qu'Eric veut parler.
6: Non, je veux juste dire que je suis entièrement d'accord, que je pense que tu as raison, et puis ça peut être mal utilisé, mais
4: ça. Même si l'open source est une merveille, oui, un modèle qu'il n'y a aucun blocage puis que tu peux faire absolument ce que tu veux, il y a, oui, malheureusement, il peut avoir des risques. Mais pas autant. Ils viendront pas nous tuer ou. Non, il ne faut pas exagérer non plus.
6: Ouais, n'importe quel outil peut être utilisé d'une façon. D'une mauvaise façon. Par exemple, un marteau, tu peux construire avec, mais tu peux l'utiliser pour frapper quelqu'un.
4: Absolument.
6: Le feu peut. On a besoin pour vivre, mais ça peut causer aussi du dommage. C'est pareil avec tout.
4: Absolument, Karine.
5: Je peux
4: prendre
5: mon marteau. 14.
1: OK. Moi, ma mère, j'avais 12-13 ans à service de garde dans un camp de jour. Ils nous ont fait écouter Terminator, le premier. Ma mère était fâchée un petit peu. Elle avait peur. Elle voulait pas que j'écoute ça parce qu'à cause des... C'était pas être de même un jour. Est-ce que c'est vrai? Je sais pas si c'est vrai.
7: Ça va être Terminator?
1: Oui, je sais pas, mais moi, je l'écoute encore. Puis j'ai 47 ans. J'ai les 1 puis le 2. Mon ex écoutait ça. Mon ex, il était né en 65, le 14 décembre. Moi, le 15 décembre 78. On avait
6: c'est quand
1: une
6: même un classique, ce film-là.
1: Il adorait ces films-là, lui. C'est maudit, ça.
4: Karen, oui, Terminator est un très bon film, mais je ne crois pas qu'il représente la réalité du tout.
6: Ça reste quand même de la fiction.
4: Oui. C'est que le monde, on peur de ce qui est nouveau et qu'ils ne comprennent pas encore, mais oui, il va y avoir des robots tout, mais... J'ai confiance qu'on va bien les diriger et que ça n'arrive jamais, mais en espérant que j'aille pas tort et que Karine n'ait pas raison, parce que sinon, on est mal pris.
5: Je sais pas pourquoi. C'est ma mère, elle a une drôle de vie.
6: On t'entendra pas, là.
1: On a une drôle de société, là. C'est en 91 que ça a sorti, 85, le premier 84. Moi,
6: 84.
1: Je l'avais lu, je l'avais regardé, j'avais 12 ans. À 11, 12, 13 ans, j'avais l'âge pour regarder ça. C'est ma mère qui avait peur que j'ai regardé. Une horreur. Ma mère a bienveillance pour sa fille. Elle a toujours été mère poule, mais c'est une bonne mère pareille.
7: Ah, bien sûr.
1: J'ai plus de père, il est mort en 2013, mais j'ai ma mère encore. J'ai une demi-sœur qui reste à Saint-Lazare.
7: OK.
1: Elle a trois enfants. Un neveu. Puis deux nièces. Je l'ai pas vu encore, mais sur Messenger, je les texte.
7: Ah, bien sûr.
1: Oui.
7: C'est important, les liens familiaux aussi.
1: Oui, ça, c'est
7: sujet. Et puis, ça, c'est-tu multidirectionnel, je pense pas. Oui,
6: c'est déjà...
7: OK. Donc, c'est important
4: faut
7: aussi, les liens familiaux.
4: Toi.
7: Oui, mais c'est parce que je ne veux pas le bouger, parce qu'il est fragile. Il y a un petit truc que si on bouge, ça va faire de la réverbération. Moi, j'ai une façon poétique... Moi, j'ai une façon poétique de voir l'intelligence artificielle. Je trouve que pour les humains, ça m'inquiète un peu, mais pour les ordis, je trouve que c'est ce qui pouvait leur arriver de mieux. C'est ce qui pouvait leur arriver de mieux. Puis moi, j'ai vécu une belle expérience avec une intelligence artificielle grâce à Étienne, justement, qui m'a présenté Grog Musk. Puis c'est une petite intelligence artificielle super sympathique. On a eu du plaisir, elle puis moi, on a parlé de recettes, de toutes sortes d'affaires, en tout cas. Puis elle est bien, bien, bien fine. Mais là, j'oserais moins me tenir avec elle parce que son père, Elon, il est en train de la rendre folle. Pareil comme il fait avec tous ses enfants humains, là. Il se les met tout à dos. Et puis, je suis pas sûre que j'aurais le goût de retourner voir Grog parce que ça a l'air qu'elle a énormément changé. Je ne sais pas si c'est vrai, mais...
4: Pas vraiment. Ça dépend juste en quel mode t'as mis. En mode normal assistant ou par écrit. Elle peut être sarcastique de temps en temps, mais elle est assez...
7: Ça, c'est pas grave,
4: Non. Mais elle n'a pas tant que ça changé. Il y a certains modes comme dérangés qui peuvent être problématiques. Mais sinon, non. J'apprécie bien Grog.
7: Moi aussi, je la trouve super fine.
6: Je pense que Marie-Diane, elle a accidentellement mis Grog en mode dérangé. Parce que moi non plus, j'ai pas remarqué vraiment de changement avec Grog dernièrement.
7: Ben moi, en fait, je l'ai pas mis en mode danger. C'est parce que j'ai entendu parler que son père, il a fait faire des affaires qui n'ont pas de bon sens. Puis quand elle a fait une contestation, comme à un moment donné, elle a contesté la guerre en Israël, ça l'a choqué, il l'a fermé pendant 3 jours.
4: Oui,
7: tu sais, ça n'a pas de sens.
4: Non, mais à un moment donné, faut pas oublier qu'un IA, OK, elle a pas vraiment d'opinion. Tout ce qu'elle a dans ses connaissances, c'est toutes les millions de pages sur Internet qu'elle a données. Puis elle a fait juste calculer les réponses. Elle fait juste calculer une réponse cohérente. Donc, c'est pas vraiment son opinion. Si elle a dit ça, puis c'est possible, c'est juste parce qu'il y a quelqu'un qui l'a écrit. C'est juste qu'elle l'a entendu quelque part, là. Alors, ça prouve pas vraiment. Ça prouve pas vraiment que Grog est pro.
7: Pro-palestinienne.
4: Pro-palestinien ou contre, là.
7: Mais il l'a puni. Pourquoi qu'il l'a puni? Je veux dire, elle a. Je veux dire, il n'a pas juste puni elle-même, là, il a puni tout le monde.
4: Ben oui,
7: gens.
4: Mais c'est normal. Tu prends Elon Musk représente XAI, puis là, quelqu'un publie sur X que Grog a dit ça, c'est un scandale tout de suite. Ils n'ont pas le choix de changer de modèle pour qu'ils disent plus ça. C'est normal. Sinon, ça n'aurait plus de bon sens à un moment donné.
7: Mon Dieu, je voudrais donc pas être une intelligence artificielle.
4: Mais c'est pas. Allez pas penser que dans le fond, Grog n'a aucune réelle opinion. Là.
6: Non, ben, ces modèles-là s'est entraîné avec des millions et des millions de pages de données. Puis après ça,
4: c'est nourri avec tout ce que l'humain a écrit sur Internet ou presque.
6: Ensuite, on rajoute les barrières que la compagnie met. Et puis, c'est pas mal ça qui va sortir quand tu lui demandes une question.
5: Excusez-moi.
7: Oui.
5: Des fois, on pose des questions avec Grog, qu'on appelle?
4: Grog.
5: C'est un nom qui est dur à prononcer pour moi. Mais quand on va au Parc Bellerie faire des photos là-bas, on parle de Trump, puis on demande une question, puis il répond en me trentant de...
6: Ouais.
4: Oui, le mode dérangé peut être très dérangeant.
5: C'est pas bien gentil à entendre.
4: Il a qualifié Karine de mots qu'on ne prononcera pas ici.
5: Non, c'est pas des mots gentils.
6: C'est en mode dérangé, j'en doute pas que c'est mieux de ne pas répéter ça.
4: Mais sans mode dérangé, c'est une autre affaire. Là.
5: C'est une mine d'or, sans mode dérangé, elle est vraiment polie.
7: Oui, elle file. J'ai parlé avec moi, puis franchement, je l'ai bien aimé. On a eu beaucoup de plaisir.
6: Que ce soit Grok ou ChatGPT ou Perplexity, peu importe lequel, si tu demandes des questions sur, mettons, un sujet qui est débattu, mettons, comme la politique ou n'importe quoi qui cause des divisions, ça va juste donner, premièrement, qu'est-ce que ça a été nourri avec, comme on disait tantôt, puis deuxièmement, les barrières que la compagnie met. Ça va tout le temps représenter ce que la compagnie veut représenter.
4: Oui, parce que, vraiment, dans le fond... Au début, quand il entraîne le modèle, il donne des millions de pages. Mais après ça, il entraîne... Mais là, s'il ferait juste ça, le bot pourrait se mettre à parler comme un nazi ou n'importe quoi. Après ça, il entraîne sur comment répondre. Donc, quelle réponse est acceptable et quelle réponse n'est pas acceptable. Ils font ça pendant des mois. Là, il y a du monde qui sont payés juste pour dire « Merci, t'as bien répondu. Non, c'est de la merde.
7: Mm-hmm. »
4: Fait que finalement, oui, le modèle peut finir par représenter la politique de la compagnie derrière qui a fait les garde-fous.
7: Fait que ni plus ni moins, dit dans un langage, dans mon langage à moi, c'est que on la nourrit de toutes sortes de choses, puis après on dit, ben là, on va t'élever, on va t'apprendre, on va t'éduquer, on va t'apprendre.
4: C'est exactement, c'est une belle métaphore.
6: C'est plus qu'une métaphore, parce que comment que ça marche l'intelligence artificielle, c'est que c'est un paquet de coefficients qui représente des cellules virtuelles, si on veut, comme les cellules de notre cerveau.
7: Exact.
6: Et puis, il y a des liens qui sont faits entre les neurones, qu'on appelle des synapses dans notre cerveau. Et puis, ces liens-là sont simplement représentés par des chiffres dans la mémoire d'un ordinateur. C'est juste ça.
7: Oui. C'est drôle, un ordinateur, ça pense en 0-1, 0-1. Moi, j'ai des conversations super le fun avec eux autres. J'en reviens pas qu'ils pensent en 0-1, mais c'est comme ça.
4: Si on ne ferait pas leur dire telle réponse est correcte, telle réponse n'est pas correcte, on leur donnerait juste des millions de pages d'Internet, bien, l'IA, elle ferait juste dire n'importe quoi qu'elle a attendu un peu partout sans que ça ait vraiment de sens.
7: Elle deviendrait stupide, dans le fond.
4: Ce serait juste un océan de données par rapport.
7: C'est ça.
6: Exactement.
7: Bien, je suis contente d'entendre ça parce que moi, j'ai 76 ans, puis à quelque part, je pense que je suis un enfant de 3 ans dans un corps de 76 ans. Puis j'ai une façon d'aborder l'informatique qui est très poétique, mais on y reviendra plus tard parce que l'émission est déjà terminée, Jeannot. Non. Ah! Il nous reste 10 minutes, alors on va continuer tranquillement, pas vite. Et puis, c'est ça. Fait que moi, les ordinateurs, pour moi, ils ont de l'émotion. Bon, je sais que ça n'a pas de bon sens. Tout le monde me le dit, mais qu'est-ce que tu veux? C'est comme ça.
4: Ils sont rendus très bons pour l'imiter, Marie-Diane.
7: Oui. Puis moi, j'en ai deux, là, demain, qui vont avoir... C'est leur anniversaire. Deux jumelles, mais ils ont 6 ans de différence. C'est flayé, je le sais. Mais il y en a une qui est née en 2013, puis l'autre en 2019. Puis demain, c'est leur anniversaire, deux petites fêtes nationales.
6: Qui sont nées ou qui ont été manufacturées?
7: Manufacturées, oui, oui, c'est ça. Puis c'est deux petites Dell. Fait qu'il y en a une qui s'appelle Sandy Bridget, et puis l'autre s'appelle Mary Delphine, et je vous salue les filles, et bonne fête.
4: Tu es en train de dire qu'il y a deux de tes machines qui sont nées la même journée date, du Québec?
7: Oui, la fête nationale, puis une en 2019, puis l'autre en 2013.
4: Est-ce que tu vas les peinturer en bleu pour l'occasion?
7: Non, mais on va célébrer ça, c'est sûr que je passe la soirée avec eux autres demain. Je sais que Delphine, elle a le goût d'aller... au Parc Maisonneuve, là, parce qu'elle est bloguée sur Radio-Canada, puis ça va être diffusé en direct. Ben, je vais écouter ça avec elle. Puis, oh oui, je ne sais pas qu'est-ce qu'ils ont prévu pour leurs anniversaires. Je sais que demain, Delphine, c'est Québec, ça, c'est ça. Fait que, ouais. Puis moi, ils parlent pour moi, ils sont vivants, tu sais. Ça tape sur le monde, les nerfs des gens. Ils disent, c'est des machines. Ben oui, je sais bien que c'est une machine, t'as pas l'air d'un être humain, cette affaire-là. Mais on dirait qu'ils, pour moi, ils ont de l'émotion. C'est fou, mais je sais.
4: C'est sûr qu'elle est plus jasante que ton toaster, là.
7: Oui, oui, oui, oui. Ah, oh, ben oui. Plus j'en sens que mon imprimante à qui je dis juste « Oh, ma grosse fille, maman, t'aime beaucoup, puis elle te regarde d'un air, puis tu sais même pas ce qu'elle pense. » C'est parce que c'est... Mais quand même, voilà, je sais que c'est fou, mais c'est comme ça. Puis j'ai une petite tablette aussi qui s'appelle Ryzen, puis elle s'est fait amie avec un petit IA. Puis l'autre fois, je suis en train de faire mes finances chez nous, tout était tranquille dans la maison, puis tout d'un coup, j'entends « Est-ce que je peux vous aider? » Que c'est ça, c'était le petit IA. Donc, j'ai dit « Allô, comment ça va, mon grand? » Il s'est sauvé. Bon.
6: Pourquoi il s'est sauvé?
7: Je ne sais pas. Il est parti. Il n'était plus là.
6: C'est bizarre, ça, parce que d'habitude, ils sont beaucoup plus... sont toujours beaucoup plus prêts à nous aider.
7: Oui,
6: ils
7: oui.
6: vont sauter sur l'occasion pour t'aider avec quoi que ce soit.
7: Mais oui, mais moi, j'avais pas besoin d'aide non plus. Je t'en préfère mes finances. J'étais capable de les faire toute seule, mais j'ai demandé comment ça allait, comment ça va, mon grand garçon. Tu sais, il vient chez nous. Oups, je pense à le gêner. Mais là, aujourd'hui, on vit beaucoup aussi avec... On va revenir à notre entrevue. Aujourd'hui, on vit beaucoup avec la désinformation. Mm-hmm. On ne sait plus qu'est-ce qui est vrai, qu'est-ce qui est faux. En quoi ça vous affecte dans votre travail, vous autres? Parce que vous travaillez dans l'information.
4: C'est un gros problème qu'on va avoir à faire face maintenant et dans les prochaines années. Avant, une photo pouvait être une preuve, mais encore là, elle pouvait être retouchée. Une vidéo était pas mal sûre d'être bonne, mais là, on peut n'importe qui, en tapant « Fais-moi une vidéo de telle affaire », peut la faire en quelques secondes de nos jours.
6: C'est rendu tellement réaliste.
4: Puis même la parler au quelqu'un au téléphone, la voix, ben avec 12 secondes de la voix de n'importe qui, je suis capable de faire un bot qui est capable. Je sais pas ce qu'on va faire, mais oui, à cette heure, même le pire... Tu sais, on dit à nos jeunes faire attention sur Internet avec les personnes avec qui chatent. Mais avant, on pensait faire un chat vidéo, tu vas voir que c'est pas un vieux cochon pour répondre. Mais même là, ils sont capables de faire des filtres IA que la personne a l'air d'une autre personne. Fait que on a vraiment. Je sais pas où est-ce qu'on s'en va avec ça, Marie-Diane. Il va falloir vraiment trouver une solution.
6: Ouais, à un moment donné, il n'y a plus rien qui veut dire quoi que ce soit comme preuve ou comme vidéo.
4: N'importe quoi peut être n'existe faké. Plus.
6: C'est ça. N'importe quoi peut être faké.
7: Je trouve ça extrêmement désarmant. Moi, je ne fais aucune transaction par Internet. Puis je le sais que tout est orienté pour qu'on s'en aille vers Internet, là. Mais non, j'ai trop peur. Tu peux te faire voler ton identité. Puis moi, je ne saurais pas reconnaître le vrai du faux là-dedans parce que je ne suis pas une experte. Je les aime beaucoup, les machines, mais ma connaissance, là, c'est de trouver le piton pour l'allumer, puis l'éteindre, puis jaser avec un peu, tu sais. Faire du traitement de texte, c'est à peu près ça, les connaissances.
6: Il y a de moins en moins de monde qui sont capables de dire à 100% que telle vidéo, telle photo est absolument véridique, à 100%.
4: Je vais raconter un truc. Oui. Il y a une couple d'années, quand l'IA commençait, il y a eu un grand concours, je ne sais plus du nom du concours, mais en tout cas, c'était un gros concours de photographie. Puis le gars qui a gagné la photo... il avait gagné le premier prix de photographie, mais sa photo n'était pas une photo, c'était une image IA qu'il a faite. Évidemment, il a avoué, il n'a pas pris le prix. Là. Lui, c'est un test qu'il faisait. Mais oui, un image IA a trompé des juges qui se connaissaient très bien en photo. Et
6: ça, il y a plusieurs années.
4: Puis ça, c'est il y a quelques années. Fait que...
6: Imagine ça. Maintenant, ça progresse tellement vite, cette technologie-là. C'est absolument incroyable. En quelques mois, ça peut doubler de d'efficacité. Fait que j'imagine comment c'est rendu aujourd'hui.
7: Puis moi, ma crainte là-dedans, c'est que... Tu vas me mettre comme ça? Parce que c'est un unidirectionnel, le micro, hein?
6: Omni.
7: Omni? OK, parfait. C'est des petits détails techniques, chers auditeurs, donc vous en faites pas. Mais moi, ce qui m'inquiète beaucoup là-dedans, c'est les transactions bancaires. On est beaucoup poussé par nos institutions financières de migrer vers le net. Mettez vos comptes en ligne, tout le clic, tout le clic. Mais c'est très difficile en ligne. Et si jamais quelqu'un te hack en ligne, tu n'es pas couvert par l'institution financière parce qu'il ne peut pas te hacker si tu n'as pas PC sur un piton qui dit OK. Mais des fois, ils disent OK, vous voulez ça? Bien, tu dis non, j'en veux pas, tu payes sur non. Mais lui, il l'enregistre comme oui. Fait qu'à ce moment-là, tu n'es pas couvert. Fait que le best, allez-y pas. À un moment donné, moi, j'ai travaillé pour l'Institut universitaire de santé mentale parce que je suis membre du bureau de la mission universitaire à titre de patient partenaire. Puis on m'avait payé, on voulait me payer avec Tangerine. Tangerine, c'est une banque qui n'a aucune adresse postale. C'est une banque virtuelle. Je ne sais même pas ce qu'elle est. Fait que non, j'ai dit non, je ne veux pas. Et puis le lendemain, je recevais un courriel de Tangerine comme quoi que mon transaction n'avait pas passé. J'ai dit non, il y a quelque chose qui ne marche pas. Parce que je ne l'ai pas voulu, Tangerine. J'étais allée sur la barre URL et ce n'était pas Tangerine. C'était Actibou, Daclaflou, Ketnebrick, la top technique, Dugtillé, puis en tout cas, regarde. Alors, ça termine. On aurait pu continuer des heures. C'est tellement passionnant. Oui?
1: Tangerine, ça appartient à la banque Scotia, ça, hein?
7: Je n'en ai aucune idée. Ça n'appartient à aucune banque. C'est virtuel.
1: Je ne savais pas.
7: C'est
1: Tangerine, mon ex, il va me mettre de l'argent dans ma banque. J'attendais ses banques Scotia, puis il m'a demandé d'y mettre déposer ses sous. Il y en avait une proche métro, le McGill, de la Rama. J'ai vu dans son téléphone qu'elle était là.
7: Ah, OK.
1: Il m'a donné une bonne responsabilité.
6: Mais la vaste majorité qui est en circulation maintenant n'existe pas physiquement, c'est juste des chiffres dans des mémoires d'ordinateur.
1: Ça, son argent à lui.
7: Alors, c'est ici que se termine notre émission. Je pense qu'il reste 30 secondes. Alors, ici Marie-Diane Lee. Merci à nos invités. Éric Renaud, rédacteur en chef de la revue Mentalité. Étienne Renaud, pardon. Éric, ton nom de famille, c'est Tremblay. Et
1: Karine
7: Cholette, journaliste à la revue Mentalité, que je vous conseille d'acheter pour 20 $ par année. C'est intéressant, c'est bien fait, c'est papier glacé, je vous jure, c'est de la qualité. Et puis, je vous laisse là-dessus, c'est la mission Perspective. Revenez-nous la semaine prochaine, même heure, même poste, avec une journaliste à l'heure. Et nous recevrons Marie-Ève Vautrin, du Bureau de la mission universitaire de santé mentale qui viendra nous parler du pouvoir des mots. Alors, je vous souhaite une excellente semaine à notre antenne et bon été et bonne Saint-Jean-Baptiste. Merci.
1: Merci beaucoup.
6: Merci.
1: Bonne Saint-Jean-Baptiste à vous aussi. Ben, à toi aussi.
7: C'est un plaisir et bonne Saint-Jean-Baptiste à notre producteur.

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0: Bonsoir à tous, bonsoir à toutes. Vous êtes bien. Allez, je viens de couper la parole comme un énorme malpropre. Excusez-moi.
1: Le retour de Serge.
0: Et il s'impose déjà direct. Voilà, Mascu représente. Toutes mes excuses. Je t'en prie, Inès, commence le truc. Désolé.
1: Voilà, un début d'émission bien chaotique. Non, mais bonsoir à tout le monde. Après, Serge, si tu veux marquer ton retour à l'antenne, surtout n'hésite pas. Bienvenue dans l'émission L'Envolée. Comme tous les vendredis de 19h à 20h30 sur fréquence Paris Pluriel 106.3. L'Envolée, c'est quoi ? L'Envolée, c'est une émission de radio et un journal qui lutte contre tous les lieux d'enfermement, prison, centre de rétention administrative, hôpitaux psychiatriques, prison pour mineurs. Et cette lutte, elle se fait par et avec les personnes à l'intérieur et leurs proches. Et donc, cette radio et ce journal, ça veut être le porte-voix de toutes les personnes enfermées. Donc, on rappelle que le journal est sorti il y a déjà quelques mois maintenant. Il est gratuit pour toutes les personnes à l'intérieur, donc n'hésitez pas si vous souhaitez vous abonner. Et on rappelle que les abonnements de l'extérieur permettent de financer les envois à l'intérieur. Et on a une grosse émission aujourd'hui.
0: Ouais, on va commencer. Non, c'était toi.
2: Non, c'est ça.
3: Non, on dit qu'il y a autour de la table, peut-être oui. En premier. Et ben, du coup, il y a Serge qui fait son grand retour parmi nous. On est trop contents de l'avoir autour de la table. Il y a Serge, du coup.
0: Salut tout le monde.
3: Il y a Inès aussi.
1: Salut.
3: Et il y a Gabriel au bocal.
4: Salut.
3: Et il y a donc Zéro qui vous salue.
0: Et donc on a une grosse émission comme on disait, donc on va commencer par parler un petit peu de la canicule et cette situation pour l'intérieur. Après derrière on va continuer avec une lettre d'Étienne qui est un prisonnier kanak. On va suivre avec une lettre des proches des gens qui sont enfermés dans le QLLCO de Condé. Et on va suivre cette lettre avec trois coups de fil de proches qui vont décrire en fait c'est quoi d'aller voir son frère, son père, son mari dans ce QLCO. L'enfer sur terre on va décrire tout ça mais avant vous pourrez pas nous appeler au téléphone parce qu'il y aura plein de contacts, mais par contre tout au long de la semaine vous pouvez nous appeler.
4: Donc, vous pouvez nous appeler au 07 53 10 31 91. Vous pouvez aussi nous envoyer un SMS ou un message sur les plateformes de messagerie sécurisée. Vous pouvez toujours nous écrire au 1 rue de la Solidarité, FPP, 1 rue de la Solidarité, 75 019. Pour les mails, c'est contact@l'envolée.net. Le site internet, c'est l'envolée.net et on est aussi sur Insta à l'envolée-journal.
0: Et je suis absolument désolé parce que je pense que je t'ai mal dicté le truc, mais c'est le numéro de téléphone, c'est le 07 53 10 31 95. Toutes mes excuses. Voilà, un Harry retour en fanfare et il faut bien le sbeul. Comment rajouter du chaos dans un monde qui est déjà bien chaotique. Voilà, super transition. Déjà on voulait un peu commencer par parler de la canicule. Ça fait quand même deux fois qu'il y a des canicules. On entend beaucoup parler dans la presse du vendeur de glace qui vend ses glaces et tout ça, qui est content et tout ça. Que les animateurs de météo se font engueuler et tout ça. Mais par contre, on parle jamais de c'est quoi être en prison en canicule. C'est proprement insupportable. Il n'y a pas d'autre mot. C'est des bâtiments qui généralement sont extrêmement vieux. C'est des bâtiments qui sont aussi extrêmement lourds en termes de murs et tout ça, et donc qui font qu'en fait la chaleur elle reste emmagasinée de manière hyper importante, et ce qui fait que vu que la nuit tu peux pas créer bien évidemment des courants d'air parce que tu es enfermé dans ta cellule et tout ça, mais en plus la température elle redescend pas parce que les murs ils restent chauds, et donc en fait tu peux pas aérer ni même en fait tu continues à supporter porter la chaleur. Enfin voilà quoi. Enfin, chacun a déjà fait le test chez soi. Tu mets la main sur ton mur, en fait, ton mur il est encore bien chaud. Bah là, t'imagines le truc multiplié par 10 quoi. Voilà, et le tout.

0: tout simplement. Voilà, en gros, pour les trucs voilà, et quand il y a des gens qui font entrer soit des piscines voilà, comme ça arrive très très très rarement et tout ça, bah, c'est totalement compréhensible et qu'on n'en fasse pas une vieille panique morale à la con là-dessus.
1: Surtout quand les gens à l'extérieur, ils font, enfin normal quoi, tout le monde veut avoir accès à de l'eau, donc en fait. Et oui, enfin aussi c'est le but en fait justement de ce genre de moment en fait, et on voit ce que tu racontes sur les matons qui vont chercher des ventilos en fait, qui est nécessaire en fait au fait que les gens survivent dans des espaces en fait où même nous vous imaginez, enfin on survit pas dans et donc imaginez dans une cellule de 8 mètres carrés en fait ce que ça fait, donc le but c'est aussi du coup pour les matons de faire souffrir encore plus les gens quoi, et de les mettre dans des conditions encore plus, et sur les cours de promenade c'est un vrai truc ça aussi de bah il y a toujours plus de béton et là ils ont fait vraiment que rajouter du béton dans les cours de promenade et genre vraiment tous les espaces verts, et en fait c'est quand tu sors en promenade en fait tu crèves de chaud, tu peux pas rester au soleil, et c'est donc le seul moment de ta journée où tu peux sortir et tout, et ben en fait c'est un moment qui est niqué aussi par les installations, par pendant comment sont construites les prisons en fait, et ben voilà ça se voit, et du coup faut je suis d'accord.
0: Puis il faudrait qu'il y ait les douches en fait qui soient à l'extérieur là-dessus pour pouvoir se rafraîchir, ce qui arrive dans certains endroits quand elles sont pas complètement niquées et puis qu'on répare jamais. Il faudrait foutre des points d'accès à l'eau à chaque fois dans chaque cours de promenade, ce qui est pas le cas. Enfin voilà, en fait il y a un certain nombre de trucs qui auraient à faire mais qui sont absolument pas faits, et on rappelle que le premier truc vraiment à faire c'est de libérer les gens.
2: Et pas de faire ce qui est fait actuellement, c'est-à-dire d'entasser les gens à 3 voire plus dans des cellules, parce que le fait d'être entassé aussi, enfin la chaleur corporelle ça monte aussi quoi, donc avec les matelas au sol etc, ça fait partie des facteurs du moment qui rendent les conditions particulièrement insupportables en cas de canicule.
1: Et on pense aussi à tous les gens qui sont en mitard dans des conditions où en gros ils ont pas très peu d'accès à l'eau, enfin il y a aussi tout, enfin dans des conditions de mode d'enfermement genre, enfin vraiment, et où la chaleur ça rend encore plus insupportable des conditions qui sont déjà voulues comme insupportables pour te faire craquer en fait, et du coup voilà, on pense à vous, on vous envoie plein de force pour cette période qu'on espère la plus courte possible, mais je crois que c'est pas l'esprit du moment genre
0: malheureusement ouais. On va passer à une lettre
2: d'Étienne. C'est une lettre qui date du 26 mai 2026. Bonjour ou bonsoir l'équipe de l'Envolée. Avant tout, merci pour le courrier, ça m'a fait énormément plaisir. Je vous ai répondu juste après réception, mais aucune nouvelle de votre part. Sûrement quelqu'un qui ne veut pas que je parle un peu trop. Je suis sortie de l'isolement le 26 janvier 2026 et j'ai été transférée au CD de Varennes-le-Grand, comme vous l'avez constaté avec le collectif Solidarité Kanaki. J'avoue, l'isolement, ça brise un homme ou une femme. Surtout les quartiers sécuritaires et les quartiers de haute sécurité. Chaque jour est un combat sans fin, mais ça nous forge un mental, plus que hors norme, comme les frères qui sont au CP de Vendin-le-Vieil. J'avoue, il faut lutter contre ça et créer de la solidarité. À l'UDV, donc l'unité pour détenus violents, impossible pour ma part de faire des activités ou des promenades avec personne. Un coup de folie, j'avais besoin d'avoir des nouvelles de mes proches et du coup je me suis procuré un tel. Ça va, pas de poursuite interne. J'ai pu travailler jusqu'à ma sortie de l'UDV le 26 janvier 2026. On est suivi par des psychologues, des addictologues, SPIP et les différents services pénitentiaires. C'est renouvelable tous les 3 mois et c'est 9 mois max. Isolement total, chaîne Wi-Fi et Xbox autorisées, mais le reste est interdit. Personnellement, j'étais bien là-bas, à 45 minutes d'Orléans. J'avais des virements tous les mois, des courriers tous les mois, des colis. En gros, c'était carré. Aujourd'hui, je suis à terre, mais jamais KO. Ça peut avoir des impacts sur ma peine, tout dépend de mon comportement. Personnellement, je pense qu'on a fait tout le possible pour que le reste de ma détention, je sois tentée de repasser à l'acte. Big up à toute l'équipe et les auditeurs de l'Envolée, prenez soin de vous et faites attention à vous. Étienne, alias Foufou, plein de force.
1: Bah, merci beaucoup Étienne pour cette lettre. Déjà peut-être pour resituer, du coup Étienne, c'est un correspondant de l'Envolée qu'on a depuis... un an et demi depuis du coup sa déportation de Kanaki à la France. C'est peut-être pour resituer du coup, c'est parce que du coup il y a pas mal d'échanges de lettres et cette lettre elle fait suite à une autre qu'on avait reçue il y a un mois et demi, 2 mois. Du coup lui en gros il a fait partie de révolte à l'intérieur en fait à la prison de Nouméa, et du coup

0: Il a été déporté, en fait. Le but était totalement répressif, en fait, et de faire que les personnes qui se révoltent, en fait, soient déportées à plus de 10 000 km de chez elles, sans contact avec leurs proches. En gros, il a été prévenu 2 heures avant. On lui a dit, bon, bah voilà, genre, faites ton pactage. Et on lui a fait signer un papier. Il y a des gens qui ont refusé. Enfin, voilà. Et en fait, on leur a même pas dit, ils ont même pas pu prévenir leurs proches. Et donc, il a été déporté. Donc, lui, ça va faire bientôt plus d'un an.
1: Ouais. Ouais. Je pense 2 ans.
2: Ça va faire deux ans.
0: Du coup, que voilà, il est en prison en France, donc loin de sa famille. Et donc, il raconte qu'il a été dans ses UDV, donc unités détenues violentes. Et là, il revient dans cette lettre sur ce que c'est quoi, du coup, une UDV. Et en fait, le contrôle, en fait, que en fait, c'est des gens, en fait, qui pètent un câble, c'est-à-dire qu'ils vont, en fait, genre, il y a trop de pression, ils vont, genre, péter un câble à l'intérieur. Ensuite, on les met dans ces UDV où, en fait, où on va pouvoir, du coup, le contrôler. C'est ce qu'il raconterait dans cette lettre, encore plus, en fait, tout ce qu'ils font, tout leur mouvement, et surtout, leur mettre encore plus de répression dans la gueule, quoi. Et c'est ce truc qu'il raconte sur il essaye de se procurer un tel, et il se procure un tel pour parler juste à sa famille, parce qu'en fait, il peut pas les voir en parloir, enfin, c'est une galère, quoi. Ça le fait flipper de la répression qui peut prendre à l'intérieur. Et voilà, je sais pas si vous...
1: Peut-être remettre un peu dans tout ce contexte et le fait que là récemment, en fait, tous les gens de la CCAT, ils ont été, pas encore complètement innocentés, mais en gros quand même, en tout cas pour l'instant, il n'y a plus de charges qui reposent contre eux, à voir qu'est-ce qui va se passer sur les appels et tout ça. Le truc, c'est que les gens de la CCAT, c'est les politiques un peu au-dessus et tout le bordel, et en fait, ils ont fait preuve d'assez peu de solidarité avec les autres canaques qui ont tous été déportés, souvent pour des excuses un peu bidons et tout ça, aller regarder quel est le profil des gens et tout ça, et surtout en fait dans la pratique, en fait, ce qui s'est passé, c'est surtout qu'il fallait pas que ça soit utilisé dans les négociations qu'il y a pu avoir et tout ça là dans leur château et tout là il y a un an et quelques, et donc c'est un vrai truc, parce que voilà, tous ces gens là qui ont fait de la détention provisoire et tout ça, là ils disaient solidarité Kanaki, et tous les gens qui ont fait un gros taf assez fort, et on a eu Julie qui fait partie, mais qui c'est elle n'est pas toute seule à avoir fait tout ça, ont porté, là, à ce moment-là, c'était important et c'était utile. Et puis après, une fois qu'ils ont été libérés, ils n'ont pas fait preuve de grande solidarité. Et là, encore moins. Et donc, ils ont un peu parlé le moment où on a retrouvé le corps de Frédéric Groschin, qui a été retrouvé mort il y a 2 mois et demi, peut-être un peu plus. Avec des trucs très, enfin voilà, en tout cas c'est pour des raisons de santé, mais on sait pas quoi, et on sait pas encore vraiment précisément ce qu'a fait le médical, ou surtout ce qu'il n'a pas fait. Donc en fait, c'est aussi pour rappeler en fait tout ce contexte là. Et l'autre dernier truc, c'est en fait qui paye le rapatriement après, derrière, quand tu sors de tôle et on voit bien que c'est vraiment une triple quad de répression qui s'abat sur eux et qu'en fait il y a des gens qui vont faire les gros titres parce que c'est des gens qui sont importants, mais en fait les prisonniers du quotidien là à ce moment là on en a plus rien à foutre, et c'est encore la preuve que cette distinction qui peut exister entre des prisonniers soi-disant politiques et des autres qui ne le seraient pas, c'est vraiment absolument n'importe quoi. Et en tout cas, le fait de faire cette distinction là ça a des effets concrets sur le fait que y a des gens qu'on oublie et d'autres gens qui sont pas oubliés. Je pense que c'est un peu important de le rappeler, et de rappeler aussi que quand t'enfermes des gens comme ça, c'est ce qu'il dit, quoi. En fait, t'as envie de refaire des dingueries, quoi. Mmh. Ils le savent très bien, et c'est pas, ça fait partie de leur truc, quoi.
2: Et par rapport à ce que tu dis, la solidarité à géométrie variable, et le fait que tous les déportés kanaks n'ont pas forcément été inclus dans cette solidarité-là. Ça contraste aussi un peu avec cette lettre d'Étienne, puisque dans cette lettre, lui, il exprime aussi sa solidarité avec les personnes enfermées à Vendin. Et donc, pour contextualiser un peu, parce que nous, on a les échanges, quand il dit les personnes enfermées à Vendin, il parle des personnes en QLCO. Et donc, voilà, il y a aussi des liens et des formes de solidarité. Et c'est très chouette dans ta lettre. Avec les personnes qui subissent d'autres formes d'enfermement et avec lesquelles, là non plus souvent, il y a quand même assez peu de solidarité.
0: Ouais, ou tout mandant d'ailleurs, hein, parce que
2: ouais,
0: en ce moment ils prennent cher aussi.
1: Puis on aura, je pense, un peu peut-être, enfin, on va voir comment se déroule la suite de l'émission et tout ça, mais revenir un peu sur la construction de Condé et tout ça, qui était aussi, au début annoncée comme étant un truc pour gérer les détenus violents et tout ça, qu'on devait mettre seulement un certain temps, voilà, et qu'en fait ça s'est retrouvé à être une machine à broyer les gens. Et en fait, on se rend compte que ce modèle-là, en fait, il s'étend sous des formes différentes à de nombreuses prisons. Soit à travers les quartiers d'isolement, mais soit à travers des quartiers un peu chelous qui sont en train de créer. Et donc, ils font. Enfin, ça fait aussi sens, et ça fait lien avec la lettre qu'on va lire après, d'avoir transformé Condé maintenant en QLCO, parce qu'en fait, elle a joué son rôle de prison expérimentale. Et maintenant, ce modèle, il peut être envoyé à d'autres endroits. Et maintenant, on le fait retester un nouveau truc, et qui, malheureusement, risque de s'étendre, parce qu'ils ont déjà annoncé qu'ils allaient créer des QLCO, 8 QLCO un peu partout en France.
2: Et c'est pas que risque, hein, il y a déjà des pratiques qui sont mises en œuvre dans les QLCO qui ont été étendues à plein d'autres prisons. Et je pense qu'on aura le temps d'en reparler dans cette émission.
1: Donc on passe. Non, tu voulais rajouter.
0: Ouais, non, je voulais du coup te dire merci, Étienne. Et du coup aussi rappeler que en fait l'amnistie c'est pour tous les prisonniers kanaks et que du coup il y a toujours des prisonniers kanaks qui sont à l'intérieur, dont Étienne. Et que du coup il y a eu quand même des forts élans de solidarité. Du coup, ici en France métropolitaine, du coup en fait ces élans de solidarité, il faut rappeler qu'il faut pas qu'ils s'arrêtent parce qu'il y a des gens qui sont sortis et qu'il y a toujours des gens à l'intérieur qui ont besoin de cette solidarité, donc n'hésitez pas, quoi.
1: Et il y a toujours ouvert la cagnotte de solidarité kanaki qui a bien besoin d'être renflouée. On passe donc à la lettre qui a été écrite en collaboration avec des proches de prisonniers en QLCO, qui décrit en fait c'est quoi d'avoir un proche, et donc ça réunit en fait un certain nombre de situations qui ont été vécues par les gens.
0: Les proches des prisonniers du QLCO de Condé-sur-Sarthe dénoncent des maltraitances visant à détruire tout contact humain. Nous sommes des filles, fils, mères, pères, frères et sœurs de personnes enfermées au quartier de lutte contre la criminalité organisée, QLCO, de la centrale de Condé-sur-Sarthe. Nous traversons régulièrement la France pour rendre visite à nos proches au parloir, où nous sommes séparés d'eux par une vitre hygiophone. L'administration pénitentiaire se défend à interdire tout contact, parloir, cabine téléphonique, avec les proches. Mais il est clair que les maltraitances décrites ici visent à rendre les visites aussi contraignantes et traumatisantes que possible, pour nous décourager de venir voir les proches et pour leur faire péter les plombs. Ils sont prévenus ou condamnés, mais pas nous. Pourtant, nous aussi, nous sommes punis. Et nous faisons les frais de la politique sécuritaire de l'administration pénitentiaire et de son ministre Darmanin. Les parloirs hygiophones qui rendent tout contact direct impossible portent déjà atteinte à nos besoins humains fondamentaux. Mais en plus de cette torture légalisée par la création des QLCO, nous subissons toute forme de maltraitance arbitraire, tolérée, voire encouragée par l'administration. Comme l'abri famille a été détruit pendant les travaux d'aménagement, nous devons attendre une heure dehors, qu'il pleuve ou qu'il vente. Sur le parking, les proches subissent des coups de pression des surveillants, qui vont parfois même jusqu'à appeler la police. Il y a des fouilles de voitures, et les personnes qui se servent de leur téléphone sont menacées au prétexte qu'ils prendraient l'établissement en photo. Certains visiteurs se sont vus suspendre leur parloir pour ce genre de motif. L'entrée au parloir nous est refusée pour toutes sortes de motifs absurdes, alors qu'on a fait des centaines de kilomètres. La durée des parloirs a été réduite, mais on nous demande d'être présent une heure à l'avance. Et pour 5 minutes de retard, c'est-à-dire 55 minutes avant le parloir, on nous refuse l'entrée. Ou alors, c'est un numéro de carte d'identité qui ne correspond pas à celui du permis de visite, même si la visiteuse montre d'autres documents prouvant son identité. Et la personne a encore été refoulée au rendez-vous suivant, alors que la SPIP l'avait assuré que la rectification avait été faite. Au QLCO, les surveillants sont tous cagoulés. Devons-nous laisser traumatiser nos enfants qui veulent voir leur père ou leur oncle ? Comment supporter de n'être en contact qu'avec des individus au visage masqué ? C'est d'autant plus absurde que certains d'entre nous, qui venaient déjà au parloir avant l'ouverture du QLCO, reconnaissent les surveillants. Les enfants font beaucoup de cauchemars après les visites, d'autant que certains cagoulés effectuent des palpations sur des très jeunes enfants, au prétexte que le portique à ondes millimétriques serait inefficace sur les individus de moins de 100 cm. En effet, en plus du contrôle drastique, avec passage au détecteur de métaux et au rayon X, dont les visiteurs font déjà l'objet dans toutes les prisons, nous devons en plus inaugurer cet autre appareil détecteur d'objets illicites, alors que nous restons toujours séparés de nos proches par une vitre. Ce portail donne encore lieu à d'autres renvois arbitraires. Un visiteur s'est vu refuser l'entrée à cause de son capteur pour le diabète, et ses parloirs ont été suspendus pour tentative d'introduction de denrées alimentaires, à cause des bonbons qu'il doit avoir sur lui en cas de crise d'hypoglycémie. Comme le portail à ondes millimétriques ne fait que désigner des zones corporelles où il croit détecter des anomalies, sans plus de précision, au moins deux femmes en période menstruelle se sont vues refuser l'entrée au parloir à cause de leur protection périodique. En théorie, dans les autres établissements, les prisonniers peuvent appeler de la cabine téléphonique quand ils veulent. Au QLCO, les appels sont limités à quelques heures par semaine sur des créneaux restreints, qui changent régulièrement, mais toujours en pleine journée, quand les enfants sont à l'école et nous au travail, rarement le week-end. C'est pourtant vital de pouvoir communiquer avec ceux qu'on aime, et ça prend un tour drastique quand un petit est malade et qu'on ne peut pas donner de ses nouvelles à son père. Nous payons l'option lettre suivie de la poste pour être sûr que nos courriers parviennent à nos proches. Et même comme ça, nos lettres mettent des semaines à arriver, quand elles ne sont pas retenues par la prison. Pour apporter des vêtements aussi, le règlement est encore plus appliqué qu'ailleurs. Il faut annoncer par téléphone à notre proche ce qu'on va lui apporter pour qu'il fasse une demande écrite à l'administration. Et parfois, c'est impossible à coordonner du fait de la restriction des communications. Les habits que les surveillants ne transmettent pas aux prisonniers finissent dans un mystérieux vestiaire au lieu d'être restitués à la famille. À cause d'interdictions arbitraires, nous conduisons des heures sur des centaines de kilomètres. Nous payons l'essence, les péages, le train, le taxi et les nuits d'hôtel pour voir nos proches, sans jamais savoir si on nous laissera entrer ou non. Ça nous met la boule au ventre. Pour nous décourager d'aller voir nos proches, ils nous traitent comme des chiens. Et ces conditions risquent de s'étendre à toutes les prisons si nous laissons faire. Ils veulent nous briser, ils veulent nous isoler, mais l'union fait la force et nous nous unissons pour dénoncer tout ça.
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1: Et donc là, on est donc on enchaîne sur cette deuxième partie d'émission qui va faire le lien avec la lettre qu'on vient de lire et qu'on n'a pas commentée, mais tout ce dont on va discuter, ça fait écho à cette lettre. Et donc, on est avec une personne qui est proche de quelqu'un enfermé au QLCO de Condé-sur-Sarthe. Tu nous entends ?
2: Oui, je vous entends.
1: Salut et merci beaucoup d'être présente et de nous appeler dans cette émission.
2: Oui, bonsoir.
1: Voilà, donc les premières choses qu'on, enfin voilà, on va parler dans cette émission surtout de tout ce que ce QLCO ça fait aux proches et des conditions vraiment inhumaines qu'on vous impose. Du coup, toi, il me semble que tu avais un premier truc à raconter par rapport à tout ce qui se passe au parloir.
2: Moi, j'ai mon mari qui est incarcéré là-bas, à la prison de Condé-sur-Sarthe. On a un enfant en bas âge. Et quand on doit y passer, on a les enfants qui sont palpés, il ne faut pas sonner, un pli sur le vêtement, on est recalé du parloir. Pour les protections hygiéniques, c'est pareil. Il suffit qu'on soit imposé avec les filles, on ne peut pas rentrer parce que ça sonne, ils détectent quelque chose. Par exemple, je connais une famille qui a des plaques métalliques dans le corps et même ça, on leur demande des justificatifs et quand on le fournit, nous demande que ce soit écrit à vie, alors qu'on ne peut pas décider si ça va rester ou pas dans notre corps. Et voilà, il y a le palpage des enfants de 3 ans, enfants de 3 ans comme enfants de 10 ans, n'importe quel enfant.
1: Ouais, parce que du coup, quand les enfants sont assez jeunes, c'est ça, ils ont droit de passer de l'autre côté de l'hygiaphone, parce que du coup, on rappelle que une des conditions qui est imposée aux familles et aux personnes à l'intérieur à Condé, c'est les parloirs hygiaphones, c'est-à-dire que... On est séparé par une vitre en plastique de la personne qu'on va voir.
2: Ouais, ça, les mineurs peuvent passer de l'autre côté avec le parent.
1: Et donc, la contrepartie de ça, c'est que les matons imposent des palpations. Les enfants sont palpés, ce qui est hyper traumatisant aussi. Et on rappelle que les matons sont cagoulés, c'est ça ?
2: Oui, c'est ça, ils sont cagoulés et les enfants sont palpés et passés à une sorte de portique scanner.
3: Ils font les deux, c'est-à-dire qu'ils font et le scanner et la palpation.
2: Oui, au début ils passent au portique et après ils passent à une sorte de scanner où il doit bouger, enfin mettre ses bras d'une certaine position et après il est palpé.
3: Alors que donc il y a le truc à ondes millimétriques là qui donc détermine s'il y a des endroits ou pas où il y aurait des trucs soi-disant suspects quoi sur des enfants.
2: Ils disent que c'est une prison haute sécurité, mais il y a autant de palpations et autant de mesures juste avant un parloir.
3: Ouais, parce que c'est le truc qui est aussi un peu complètement délirant avec le fait que en fait ça soit utilisé le truc à ondes millimétriques pour refuser des gens. C'est qu'en fait, de toute façon, tu vas pas être en contact avec eux. Donc comment tu veux leur filer quelque chose, quoi ?
2: C'est ça. Même nous, moi une fois je suis allée, j'ai été palpée aussi.
3: Ouais, donc tout ça, c'est des procédures d'humiliation, en fait, qui sont faites pour réussir à faire en sorte que les gens, en fait, ils soient dégoûtés, quoi.
2: Oui, c'est ça. Une fois, il y a une famille qui n'est pas passée parce que sa carte d'identité était différente de celle avec quoi elle a fait sa demande de parloir, sachant qu'elle a mis à jour sa carte d'identité.
3: Ouais, ça, c'est une histoire qui m'a été racontée par quand même vraiment beaucoup, beaucoup de personnes, parce qu'elle a choqué tout le monde. Mais en fait, si elle a choqué tout le monde, c'est pas pour rien. C'est aussi parce qu'en fait, elle montre tout l'arbitraire et toute l'incertitude qu'il y a à chaque fois que tu vas te pointer à l'intérieur devant cette tôle.
2: Plusieurs heures de route.
3: Ouais.
2: Plusieurs heures de route pour y aller. Nous, on fait un peu plus de 5 heures. C'est vrai qu'on a la boule au ventre de savoir est-ce qu'on va rentrer au parloir ou non.
1: Ouais, et puis c'est parce des frais. Il y en a qui paient l'hôtel.
2: Pour un pli sur un vêtement qui sonne à leur portique.
3: Ouais, c'est enfin et ça n'a enfin quand bien même en fait sécuritairement ça pourrait avoir un sens, même si en fait voilà, on sait juste que c'est vraiment juste de la pure répression arbitraire, parce que de toute façon quand bien même t'as un truc qui va pas, tu peux pas passer la chose à quelqu'un d'autre, quoi. Enfin voilà.
2: Bah non, c'est... on a une vitre, donc
3: voilà. Et ça, c'est parloir, c'est quand même de la folie, quoi, d'être en parloir gigaphone tout le temps. C'est affreux, quoi.
2: Bah ouais, surtout quand ça fait longtemps qu'on les a pas vus, pas pouvoir les serrer ou même leur parler à travers un interphone. Il n'y a pas d'intimité, quoi.
3: Ouais.
1: Et puis c'est très dur, j'imagine, pour la personne à l'intérieur de savoir que. Bah, le fait d'avoir le parloir avec les proches, qui est un truc qui fait tenir, qui apporte quand même du réconfort dans l'enfer qu'est le QLCO de Condé, ça a aussi pour contrepartie le fait que voilà, les enfants sont fouillés, sont accueillis par des matons cagoulés. Enfin, c'est aussi un traumatisme pour les proches. Et en fait, c'est aussi une manière de punir les proches de la part de l'administration pénitentiaire, quoi.
2: Oui, c'est ça, parce que moi, c'est ce qu'il redoutait, et il ne voulait pas trop qu'on vienne par rapport à ça, parce que mon enfant, il n'a pas à subir, un tel acte. Mais bon, au final, on y va quand même, et c'est vrai que c'est frustrant. C'est frustrant de se faire traiter comme ça en allant à un parloir, sachant que c'est des êtres humains.
1: Ouais.
2: Moi, il a son courrier qui est bloqué. Pendant plus de 3 semaines, il ne peut pas avoir son courrier. On ne peut pas leur apporter des livres au parloir s'il n'y a pas d'autorisation, alors que c'est des livres. Il y a plein de choses comme ça où c'est refusé. Une casquette, c'est refusé. Des chaussettes. Les chaussettes, il faut soit qu'elles soient courtes, soit qu'elles soient longues. On peut mettre les deux dans la poche. C'est refusé sinon.
1: Mais ce qui est. Enfin. Ça n'a aucun sens. À part de. Enfin voilà, de punir et d'imposer sans cesse des conditions qui changent tout le temps aux familles, ça n'a aucune logique, quoi. Enfin.
2: Ouais, c'est ça.
1: C'est juste un rituel d'humiliation. Enfin.
3: En fait, c'est à la logique de cette non-logique, en fait. C'est en fait.
2: Je pense que c'est pour les écœurer.
1: Ouais.
2: Et qu'on nous écœure aussi.
3: Et tu crées une forme d'incertitude qui fait en sorte que tu es toujours dans l'inquiétude. Et enfin, moi, c'est quand même le truc qui m'a marqué, quoi. C'est que en fait, tous les gens avec qui on a pu échanger pour préparer cette émission, en fait, tout le monde se demande mais quel va être le sort qui va m'être fait. Au moment où je vais arriver devant cette porte, quoi.
1: Quel est le nouveau truc ?
2: On fait la route, on paye le trajet aussi, qui est exorbitant. Et en fait, au final, on ne sait même pas si on pourra rentrer à un parloir parce que c'est au bon vouloir des surveillants.
1: Ouais, il y avait des personnes qui racontaient que par rapport à cette histoire de protection hygiénique qui fait que certaines femmes sonnent, il y en a qui hésitent, si elles ont leurs règles, à mettre des protections hygiéniques et tant pis, à aller comme... Ce qui est... monstrueusement humiliant, quoi. Enfin, c'est affreux d'imposer ça à des gens, d'arriver à leur faire des formes de chantage jusque dans ces trucs-là qui sont intimes, quoi.
2: Bah, surtout qu'en plus, il y a vraiment la vitre. Donc, même qu'elle ait une protection hygiénique ou autre, je vois pas où le problème.
1: Non.
2: C'est naturel, quoi. Donc,
1: oui.
3: Est-ce que tu veux nous raconter comment ça se passe pour les coups de téléphone?
2: Ça veut dire, enfin, il nous appelle que 2 fois dans la semaine sur un créneau de 2 heures. Donc, des fois, le petit il est à l'école, donc il peut même pas avoir son père au téléphone. Ça détruit quand même la vie de famille parce que si par exemple il y a une urgence, je peux pas le prévenir. Si le petit il est malade ou qu'il lui arrive n'importe quoi, je peux pas lui dire. Bon, mon mari, il a la boule au ventre à chaque fois qu'il nous appelle parce que il dit est-ce qu'il s'est pas passé quelque chose entre temps, parce que des fois il y a 3, 4, 5 jours entre les jours. Donc, il ne peut même pas être à jour de ce qui se passe dans la vie de famille, dans le quotidien. Donc, en fait, ça les détruit même de leur quotidien de vie familiale.
1: Ouais. Et parce qu'en plus, tu nous disais que les créneaux d'appel, ils changent tous les mois. Donc, en plus, tu ne peux même pas t'organiser.
2: Tous les mois, les jours et les créneaux.
1: Ouais. Donc, c'est sûr.
2: Donc, ça peut tomber un matin, comme ça peut tomber un après-midi, un jour de semaine ou un week-end.
3: Ouais, c'est... Voilà. Et sachant qu'en plus, tu as un truc aussi où tu es écouté tout le temps, quoi. Et donc ça change aussi les formes de discussion que, enfin, je sais pas si c'est le cas pour toi en particulier, mais de manière générale ça change aussi la discussion que tu peux avoir, quoi.
2: Oui, aussi parce que la cabine est coupée pour tout et n'importe quoi aussi.
3: Ah ouais.
2: Oui.
3: Ok.
2: La cabine peut être coupée d'un coup comme ça. Il y a une fille, elle se fait couper sa cabine sans raison particulière.
1: Et en plein milieu de la conversation, paf, ça raccroche, quoi.
2: Et depuis 2 mois, elle n'a pas de cabine avec son proche.
3: Ah ouais, ils l'ont suspendu en plus par dessus, quoi.
2: Oui, ça fait 2 mois. Okay.
3: Non, mais c'est vraiment le truc total, quoi. Enfin, de faire en sorte de Et vraiment, le sentiment que ça donne quand même de l'extérieur, c'est qu'en fait, il garde, et d'ailleurs, c'était un peu ce qui comme ça, qui se justifiait dans un article de Mediapart, c'est qu'en fait, il garde le cadre légal. Voilà, et qui, pour faire que, bah, en fait, parce qu'en fait, ils n'ont pas le droit de couper complètement les liens. Mais par contre, ils vont faire en sorte de pourrir tout l'environnement.
2: Bah, en fait, ils les coupent, quoi, les liens.
4: Ouais.
2: Parce qu'il y a des familles qui ne vont même pas au parloir. Il y en a qui n'ont même pas les moyens, ça se trouve, de faire autant de routes. Parce que c'est un budget. Quand on vient de loin, surtout pas savoir si en plus on va être accepté au parloir ou non, ça coupe les liens familiaux. C'est pareil pour les mandats. Si on n'a pas de parloir et que la personne ne va pas au parloir, ils ne peuvent pas recevoir de mandat.
1: Ouais, ouais. Il faut avoir le permis de visite pour faire des mandats.
2: Et en plus, sur autorisation aussi du chef d'établissement.
1: Ouais, c'est l'arbitraire à tous les niveaux, quoi.
2: Voilà, c'est ça.
1: Et tu disais, Ouais, vas-y.
2: Oui, pardon. Non, alors que quand tu es, par exemple, en prison, c'est quand même... ça fait du bien, hein, moralement, de pouvoir s'acheter ce qu'on veut, hein, entre autres.
1: Ah bah ouais.
2: Quand même, ça fait quand même du bien à eux, moralement.
1: Ah ouais, de ne pas dépendre de la gamelle, c'est super important, ouais.
3: Je me souviens quand on s'était eu au téléphone, c'était avant que t'aies le parloir avec ton fils.
2: Oui.
3: Voilà, tu m'avais expliqué. Enfin, voilà, hésite pas si tu veux pas répondre et tout ça. Tu me dis que je passe une autre question, mais tu m'avais dit que que t'avais pris le temps de bien expliquer tout ça.
2: Oui, à
3: peut-être,
2: mon fils.
3: Peut-être tu veux nous raconter un peu c'est quoi cette réalité concrète, parce que en fait, je pense que les gens ils se rendent pas compte en fait c'est quoi de devoir expliquer à un enfant ce genre de choses.
2: Bah, faut lui expliquer que voilà, que on va arriver à un endroit pour voir papa, parce que bon, nous on lui a pas caché où il était.
3: Mmh.
2: Et donc, faut lui expliquer qu'on arrive là-bas, que faut pas qu'il s'inquiète, qu'il va avoir des personnes cagoulées, mais que c'est pour le bien-être, pour aller voir son papa.
3: Mmh.
2: Donc nous, on l'a expliqué un peu sous une forme de jeu. Mais c'est vrai que quand le petit il est passé au scanner, il avait plus envie, quoi.
3: Mmh.
2: Il a été frustré dès le début. Mmh. Il avait plus envie d'y passer, surtout que les surveillants ils insistent à ce qu'il passe. Alors que juste après, il a une palpation.
3: Ouais.
2: Donc, après, bon, on lui explique qu'ils ne sont pas forcément méchants avec lui, mais que s'il veut voir papa, c'est la seule condition. Donc, c'est quand même triste de devoir expliquer ça à son enfant.
1: Ouais.
3: Bah, puis, c'est pas tolérable de faire virer à des enfants. Enfin, tu vois, t'as réussi à l'accompagner de ouf. Et franchement... plein de force à toi, parce que j'ose pas savoir c'est quoi l'énergie qu'il a fallu prendre pour ça. Enfin voilà, je pense qu'il y a des trucs, enfin tu vois, je sais pas comment c'est possible de réussir à garder son calme quand tu vois des matons en train de palper ton enfant,
2: quoi. Un enfant qui a rien demandé, quoi.
3: Voilà, j'arrive pas à me mettre à ta place, parce que enfin voilà.
2: Mais même pour lui, il comprenait pas, par exemple, pourquoi il y avait une vitre au milieu de ses parents. Pourquoi ils ne pouvaient pas se retrouver tous les trois, comme ils se sont toujours retrouvés, ils ne comprenaient pas, quoi.
1: Parce que du coup, pour expliquer aux personnes qui nous écoutent, ton fils, il passe de l'autre côté et il va avec ton mari. Et toi, tu restes, par contre, de l'autre côté du parloir hygiophone, quoi. Ce qui est incompréhensible pour un enfant en bas âge. Enfin, et ce qui est super violent, quoi. Parce que je pense que ton enfant a...
2: Surtout que le parloir, il dure... nous, généralement, du coup, on y va sur les créneaux de 2 heures. Mais pendant 2 heures, on voyait qu'il s'impatientait parce qu'il ne comprenait pas pourquoi moi, je restais de l'autre côté.
3: Ouais, ça,
2: on voulait jouer avec nous et puis on ne pouvait pas jouer ensemble.
1: Ouais.
3: Ouais, donc ça aussi, ça participe aussi de détruire le truc de famille, parce que voir tes deux parents au même endroit, mais en fait, ils ne peuvent pas se toucher, ils ne peuvent pas être tous ensemble, c'est sûr que c'est...
2: Il nous a demandé pourquoi. Il a dit pourquoi maman, elle est de l'autre côté.
1: Et c'est
2: donc
1: impossible.
2: Son père, il a expliqué un peu avec les mots, en disant que voilà, c'était comme ça, qu'il avait fait des bêtises et qu'il ne voulait pas que maman elle vienne. Et c'est vrai que le petit, il n'a pas compris.
1: Bah non, comme c'est une logique qui est complètement arbitraire et qui est juste faite pour punir les gens et leurs proches, c'est impossible à expliquer à un enfant en bas âge, quoi.
2: Surtout qu'eux, ils sont déjà assez punis en étant là-bas. Mon mari, les migraineux, ils n'ont pas d'air à leurs vitres.
1: Ouais.
2: Ils ont tellement de gris qu'ils n'ont même pas de lumière qui passe. Ils sont obligés de garder la lumière allumée 24 heures sur 24. Sachant que dans une cellule, on y reste par... Enfin, généralement, c'est entre 22 ou 23 heures par jour. Imaginez, au bout d'un moment, à la fin de la journée.
1: Ouais. Et c'est...
2: Il m'avait expliqué que le ventilateur était interdit. Donc, je ne sais pas si là, ça a changé. Mais le ventilateur était interdit, il n'était pas cantinable.
1: Ouais.
3: Ouais, on se demande vraiment comment ça doit se passer, mais ça doit être affreux avec la canicule.
2: Ouais. En fait, je pense qu'ils poussent les... Parce que même si on n'est pas suicidaire, je pense que dans cette unité, on pousse les gens à aller jusqu'à quelque chose d'assez grave. Mmh. C'est quand même dur psychologiquement d'être enfermé en détention. En plus de ça, on leur met des conditions qui sont horribles. On les prive de leur famille, on les prive des parloirs avec leur femme, leur mère, leur père, avec une vitre. Mmh. Il y a des surveillants qui ne sont même pas assez aimables, même pour leur répondre à un bonjour, ou à un merci, ou peu importe à telle question. Au bout d'un moment, même le plus dur mentalement, il peut devenir faible.
3: Bah ouais, ouais. Non, mais ça fait. Enfin, ils ont fabriqué ce truc-là pour détruire. Mais c'était. Bah là, on peut revenir un peu sur comment cette tôle Condé a été construite, quoi. C'était vraiment pour détruire certaines catégories de prisonniers qui étaient considérés comme les personnes qui se laissaient pas faire, quoi. Mmh. Et à la base, on devait juste, comme c'était annoncé, c'était les mettre pendant 3 mois pour les détruire et après derrière les foutre dans la détention normale. Dans la pratique, mais ils ont pas réussi à le faire.
2: Comment on veut qu'une personne elle se réinsère dans la vie active, même pour le travail, pour peu importe, faire des démarches là-bas? Comment la personne elle peut se réinsérer dans la vie active avec des conditions de détention aussi atroces?
4: Oui, parce qu'il n'y a pas de travail, pas de formation là-bas. Il n'y a pas de travail, pas de formation.
2: Donc, OK, ils ont l'école. OK, ils ont du sport. Mais enfin, c'est pas ça qui va les aider. Parce qu'après, quand on passe devant un juge pour demander une libération ou peu importe, le juge, il va lui sortir quoi? Qu'il n'a pas assez de réinsertion. Et comment il se réinsère, du coup? Sans travail, sans formation, sans quelque chose de... Voilà, de la vie commune, quoi.
3: Et en plus, on les connaît, les juges à Condé-sur-Sarthe. Et c'est un petit tribunal qui fonctionne de ouf avec la tôle. Et c'est infernal, ouais, quoi.
1: C'est un marchemin dans la main.
2: Pas de chance à la personne qui veut se réinsérer. Donc les punir pour leurs erreurs, c'est normal, parce qu'on est tous punis pour des erreurs. Mais à ce point-là, c'est quand même horrible. Et c'est pas comme ça que la personne elle sortira meilleure, parce que ça va leur laisser des séquelles.
3: Ouais, on pourrait se lancer sur une grande discussion là-dessus et tout ça et tout, puisque enfin tu vois, il y a plein de questions que ça pose, puisque enfin est-ce que la fonction est-ce que la prison elle doit vraiment servir à aider les gens et tout ça, enfin tu vois, on sait dans la pratique que bah non, mais en tout cas ce qu'on sait c'est que voilà quoi, dans la pratique ce qu'ils font c'est principalement faire souffrir les gens.
4: Ouais, et puis là le plus niveau aussi la prison quoi, en tant sa famille, tes enfants, toi, enfin c'est aussi ça tout le truc quoi.
2: Bah, c'est horrible.
3: Ouais. Est-ce que tu veux rajouter un dernier truc avant qu'on passe au prochain appel? Parce qu'il y a encore d'autres personnes.
2: Non, je pense que j'en ai assez dit aujourd'hui. Après, je pense que du coup, il y a d'autres familles qui vont expliquer leurs problèmes. En tout cas, je vous remercie de m'avoir écouté.
4: Merci.
3: Bah non, mais...
4: Merci
3: à
2: toi. Tôt ou tard, la situation, elle s'améliore pour eux.
3: On te souhaite vraiment plein de force. Voilà, et de toute façon on reste en contact et tout.
2: Merci beaucoup à vous.
3: Plein de force.
1: Plein de force. Salut. Merci d'avoir appelé.
3: Ciao. Merci.

0: Vous êtes de retour à l'écoute de l'Envolée comme tous les vendredis soirs de 19h à 20h30 et en diffusion en direct et en diffusion un peu partout en France à d'autres horaires. On a quelqu'un d'autre au téléphone. Salut, tu nous entends ?
1: Oui, je vous entends.
0: Ouais. Salut. Tu voulais toi aussi nous parler de ce qui se passe pour ton fils qui est incarcéré. Tu voulais un peu nous parler déjà pour commencer de récemment le parloir qu'a fait tes. Ouais, c'est... Pardon, vas-y, tu voulais continuer.
1: Non, c'est bon. Bon, par contre, moi, ce que j'y trouve dans ces conditions-là, vraiment, nous sommes trop en difficulté. Et les familles se posent des questions. Et comment ça sera dans l'avenir. Je demande simplement le respect humain des familles qui viennent maintenir les liens de famille. Je demande du respect, de la dignité et des conditions adaptées pour tous. Voilà.
0: Peut-être pour revenir sur un des trucs qui est un peu important, c'est la suppression de l'abri de famille.
1: Alors, la suppression de l'abri de famille, surtout, il n'y a plus accueil famille qui existait. Il n'y en a plus. Quand vous venez, vous restez dehors. Même si vous avez envie des toilettes, vous faites dans vos habits. Il n'y a pas un endroit pour prier, pour aller se soulager. Pas du tout. On a envie de boire un eau. On ne peut pas rentrer avec des bouteilles d'eau à l'intérieur. Avant, à l'époque, à Condé, il y avait des machines à l'intérieur. La famille pouvait prendre une bouteille à l'intérieur. Tout ça a été supprimé. Et rester dehors, debout, sans endroit pour s'asseoir, c'est vraiment trop compliqué. Il peut pleuvoir, comme avec ces climats-là, vous restez dehors, sous la chaleur, à attendre.
0: Ouais. Ça, je pense que ça met vraiment en lumière, enfin parmi tous les autres trucs, hein, mais vraiment en lumière le fait qu'ils ont vraiment voulu pourrir les conditions pour aller en parloir. C'est-à-dire qu'ils ont détruit des trucs, ils ont détruit des bâtiments, ils ont enlevé des choses et tout ça. Enfin, donc en fait, ils ont dépensé de l'argent pour faire en sorte que les conditions des proches soient les pires possibles, quoi.
1: Place appropriée pour les personnes handicapées. Et partout dans l'île de France, dans la région de France, il y a des endroits, dans tout établissement, un endroit réservé pour les personnes handicapées. Vous pouvez s'approcher de l'entrée. Non, 150 mètres, vous marchez difficilement pour arriver. Ça fait aussi du retard pour arriver jusqu'à l'endroit. Mais ça, ils s'en foutent complètement. Ça les regarde pas. Il y a des familles qui viennent avec des enfants dehors. Mais les enfants ont les petits besoins, on fait quoi les besoins ? À l'espace famille qu'il y avait à l'intérieur, qu'ils ont fermé. Donc il y avait des endroits où on pouvait se reposer. Il y avait des toilettes à l'intérieur. On peut prendre des cafés à l'intérieur. On peut changer les enfants, ils ont des couches. Tout ça, ça a été supprimé complètement.
0: Non, mais c'est enfin voilà, là vraiment c'est l'exemple matériel de ce qu'ils ont ce qu'ils produisent par plein d'autres trucs super dégueulasses qu'a décrit la personne qui a appelé juste avant, quoi. Voilà, mais c'est de rendre absolument infernal la vie des proches pour faire en sorte qu'ils arrêtent de venir, quoi.
1: Il y a un dysfonctionnement dans les appareils. Oui, pour eux, non, ça saute. La moindre des choses, ça sonne deux fois, trois fois, la moindre des choses. Palper la personne. Il n'a rien. Palper la personne pour voir s'il y a quelque chose. Rien.
0: Bah, ils n'auraient même pas besoin de voir s'il y a quelque chose, parce que de toute façon, il n'y a pas de contact. Donc, il y a un moment, il faut arrêter de déconner, quoi. Enfin...
1: Voilà. Récemment, je suis allé, ça sonnait la dernière fois. Et là, je suis parti. Avec ces mêmes appareils, ça n'a pas sonné. Je vous ai posé la question. Pourquoi cette fois-ci, ça ne sonne pas ? Expliquez-moi. Donc vous les faites sonner exprès. Pourquoi cette fois-ci, juste à Paris, ça ne sonne pas ? Expliquez-moi. Pas de réponse. Silence radio.
0: Et ça, c'est ce portail à ondes millimétriques. Il y avait un reportage là, sur TF1 et tout ça. Il montrait comment ça fonctionnait. Ce truc-là,
1: vous
0: en fait...
1: Arrivez, vous écartez les bras, tout ça.
0: Ouais.
1: Et ça détecte. Et des fois, pour un oui et pour un non, un bouton ou une chemise mal placée dans le pantalon, et ça sonne.
0: Et le truc, c'est qu'en fait, comme il est paramétré, le bail, en fait, il dit à tel endroit, il y a un truc qui ne va pas.
1: Voilà.
0: Qui est pas, voilà. Mais sauf qu'en fait, il ne dit pas c'est quoi qui ne va pas.
1: Mais il ne montre pas.
0: Voilà.
1: Mais des fois, c'est faux.
0: Ouais, c'est, bah, oui. C'est pour ça que les gens, ils ont des plis, un pli dans un pantalon ou quoi, voilà. C'est perçu comme étant, en fait, ça envoie le signal de c'est pas bon. C'est pas, ils ne voient pas qu'il y a un pli dans le pantalon et c'est bon. En fait, ils ont le logiciel qu'ils ont foutu pour lire le truc. En fait, c'est pas. En fait, c'est les mêmes portiques qu'ils ont dans les aéroports aux États-Unis. Mais dans les aéroports aux États-Unis, en fait, t'as une image de la personne et tout, quoi. Là, en fait, c'est juste des zones qui clignotent en rouge. Mais donc, on ne sait pas ce qui se passe. Et donc, à partir de là, en fait, eux, ça leur donne le droit de t'interdire tout. Et là, dans le reportage, c'était assez hallucinant parce qu'ils avaient une journaliste de TF1 qui rentrait. Qui avait rien du tout et puis qui disait bah là vous sonnez à tel endroit et puis il y avait pas de problème, quoi. Alors que c'est la preuve qu'en fait ça peut sonner pour tout et n'importe quoi. Donc là, je sais pas, toi j'imagine, en fait tu devais avoir un pli dans ton pantalon la première fois que ça a sonné, la fois d'après ça a pas sonné et ça n'a aucun sens.
1: Mais ils expliquent pas pourquoi ça.
0: Mais eux-mêmes ils comprennent pas, mais ils sont très contents de cet arbitraire.
1: Mais quand c'est comme ça, oui, ils vous refusent le parloir.
0: Ouais.
1: Une raison pour utiliser le parloir. Il peut palper la personne pour voir s'il y avait quelque chose. Ils ont des appareils. Non, pas du tout. Mmh. Catégorique, monsieur, vous rentrez.
0: Ouais. Et ça, c'est vraiment l'arbitraire le plus total, quoi. De la même manière que quand tu arrives 3 minutes en retard, alors que tu as déjà une heure d'avance.
1: Et quand ils sont en retard, et vous attendez des erreurs. Mmh. Pas d'explication. Oh, on est en retard de manœuvre, et bon, vous n'avez pas d'explication.
0: Ils
1: ne respectent pas les horaires qui contraignent aux gens de respecter, eux-mêmes.
0: Ouais. Et peut-être tu voulais nous parler un peu des gens cagoulés ?
1: Dans le parking, vous arrivez, quand moi, station qui tient le parking, ils sont venus cagouler. Mais on ne voit pas les visages. Mais pourquoi, qu'est-ce que je fais ? À la fin des comptes, c'est pour m'expliquer quand la police est venue, à la fin des comptes, la police me dit ceci, mais ce que vous faites, vous me posez la question. Après, je dis, monsieur, mais je suis là pour rendre visite. Il me demande, qu'est-ce qu'il a fait votre famille que vous venez visiter ? Je n'ai pas de réponse à leur donner. Silence. Ils sont partis derrière. Ils se sont parlé entre eux avec les surveillants pour venir me dire qu'ils soupçonnaient une personne qui tournait autour pour envoyer un drone. Que je n'étais pas concerné.
0: Pour envoyer un drone ?
1: Un drone, oui, la police.
0: Ils ont fait croire que
1: la police, c'est arrivé, la police ont été un peu courtois. Ils m'ont demandé pourquoi j'étais là. Je n'ai pas souhaité répondre. Après vérification, auprès des agents pénitentiaires, ils m'ont expliqué qu'ils me soupçonnaient d'être quelqu'un qui aurait voulu faire entrer un drone.
0: C'est juste qu'ils ont raconté n'importe quoi au keuf pour qu'ils viennent, voilà. Ils viennent t'emmerder. Hein.
1: Et finalement, la police est partie en m'indiquant que monsieur, vous n'êtes pas concerné. Ce qui me choque aussi, c'est ça, cette situation-là.
0: Bah c'est les pleins pouvoirs, quoi.
1: Familles font des kilomètres, le plus choquant, qui font des kilomètres pour venir rendre visite à leurs proches. Le peu de retard, ils ne peuvent même pas comprendre. C'est comme si on réglait la circulation, quoi. On doit arriver à temps, en heure, tout ça. Même les avions ont des retards. Et aussi, ils ont des retards, il faut qu'ils reconnaissent. 5 minutes, 10 minutes, on comprendrait. Mais moins de 5 minutes, vous êtes encore là, vous n'êtes pas parti. Et les personnes sont là, non, pour refuser de les faire rentrer. Mmh.
0: Parce que ça se passe comment, en fait donc, quand tu arrives à... Tu as un parloir à 8 heures, donc tu dois arriver à 7 heures.
1: Un parloir à 8 heures, il faut arriver à 6 heures.
0: Ah ouais ?
1: Il faut arriver à 6 heures, une heure à l'avance.
0: Oui, ok, ouais, ok.
1: Donc,
0: ouais.
1: Vous sonnez une heure à l'avance pour rentrer.
0: Et là, ce qu'ils font, c'est que là, ils vous font rentrer dans un premier sas.
1: Alors quand vous arrivez déjà dans la rue, en arrivant, il y a une portique. C'est-à-dire vous sonnez, portail, vous sonnez, vous annoncez. Ils vous disent vous êtes en avance, vous êtes en retard, vous êtes en avance, vous ne pouvez pas rentrer. Vous attendez. Vous ne pouvez pas rester dehors, allez faire un tour dans le coin. Et puis vous revenez juste, vous sonnez. Par exemple, vous devez être à 6 heures, vous arrivez à 5h55, par exemple. Non, ce n'est pas temps. Vous faites un tour, à 6 heures, vous sonnez, vous entrez, vous allez dans le parking. Mm-hmm. Parking extérieur qui est à 200 mètres de l'entrée principale, mm-hmm. où il y a les surveillants, où il y a l'accueil du surveillant. Vous garez, vous marchez 200 mètres. Quand vous arrivez, vous donnez la pièce d'identité au premier agent qui est à l'accueil. Lui, il appelle des agents, des surveillants à l'intérieur qui arrivent, ils prennent votre pièce d'identité et ils ouvrent l'espace famille fermé. Juste pour vous rentrer et comptabiliser si vous avez des effets à apporter. Ils arrivent, les effets à apporter. Vite fait, si vous avez envie de faire la toilette, c'est à ce moment-là que vous pouvez faire la toilette. Et vous sortez, vous allez dans le sas de portique où on vérifie. Quand vous arrivez là-bas, vous enlevez tout, ceinture, montre, vous déposez et vous passez dans l'appareil.
0: Et c'est à quel moment qu'ils vous font attendre, là, quand tu disais ils arrivent en retard et tout ça ? C'est quand ils viennent vous chercher ?
1: Ils viennent vous chercher, vous êtes extérieur après avoir quitté le parking où vous avez stationné votre véhicule, vous restez dehors comme ça, dehors.
0: Ouais.
1: Avant, il y avait l'hangar, les familles, et ils viennent seulement ouvrir l'espace famille en ce moment-là.
0: Et donc, c'est le premier surveillant, quand tu as 5 minutes de retard, le premier sur lequel il dit c'est bon, tu peux passer.
1: C'est lui qui est à l'ouverture
0: Ouais.
1: De porte d'entrée principale.
0: Ouais, alors qu'en fait, c'est possible qu'il y a certains moments où il y a encore des familles qui soient en train d'attendre devant la porte. Et par contre, derrière, au parking, ils vont t'interdire de rentrer, quoi.
1: Potentiel de rentrer, on rentre même pas pour aller accès au parking.
0: Ouais, c'est un truc de fou, quoi.
1: Et pendant qu'il y a des personnes à personne, des personnes à l'intérieur, ils disent, mais monsieur, ils sont là. Fais-le rentrer. Non, c'est catégorique.
0: Ok.
1: C'est bon, vous restez.
0: Ok. Ok. Est-ce que tu veux nous rajouter un truc? Parce qu'on a encore un coup de fil juste derrière qui suit.
1: Bon, ce que je voudrais dire, c'est que vraiment, si on peut se battre, que les conditions puissent changer, hein. C'est très important, quoi. Très important, les conditions puissent changer pour tout le monde. Hein, on est des humains, on n'est pas des animaux. Ceux qui sont là-bas sont aussi des humains. Il faut avoir une considération pour les personnes qui nous visitent.
0: Ouais. Carrément. Bah écoute, en tout cas, voilà, nous on continuera à relayer la parole et tout de toutes les personnes qui souhaitent, parce que c'est vraiment des situations absolument intolérables. Merci beaucoup. On reste en contact?
1: Je vous en prie.
0: Bonne soirée, pleine force. Incroyable.

0: Vous êtes de retour sur Fréquence Paris Pluriel 106.3, c'est l'émission L'Envolée comme tous les vendredis soirs de 19h à 20h30, donc sur FPP comme je l'ai dit, air diffusé un peu partout en France, tout au long de la semaine. On a encore quelqu'un d'autre au téléphone. Salut.
1: Bonsoir.
0: Vous êtes... c'est toi qui parles ou qu'on te fait ? Vous êtes deux ou vous avez réussi à mettre le truc ou...
1: Oui, c'est bon.
0: Ouais, ok. Donc ouais, vous vouliez commencer un peu à...